0: Nicolas Sarkozy.
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Accepterais-tu?

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simplement pour vous dire que ce qui vous attend, c'est, ça peut être à la fois quelque chose de, ça va être quelque chose de très dur, mais de très beau si vous le réussissez. La seule façon de le réussir, c'est que, en fait, vous êtes rentré en guerre aujourd'hui. C'est pas simplement une lutte, c'est la guerre. Ils vont essayer de vous faire croire que vous coûtez trop cher. On vous explique que si vous êtes dehors, c'est à cause du coût du travail. Quelle belle blague! Depuis quand les ouvriers coûtent de l'argent au patron?

0: Le problème, c'est que on a une politique qui est décalée sur ce qu'est la société réelle, quoi. Et, enfin, la société de la rue, la société du quartier, la société de la ville. Ouais, c'est sûr, j'ai fait passer des gens, mais moi, je m'en fous leur loi. Enfin, c'est pas que je m'en fous leur loi, c'est que je vais pas demander les papiers aux gens de savoir s'ils ont leurs papiers, ils ont pas leurs papiers. Si la loi, elle, c'est ça, ben, il faut changer les lois, puis c'est tout, quoi.
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2: Info. Le samedi 30 mai, nous avons rencontré les camarades de Spazio Popolare Neruda à Turin, de Turin, et du collectif Prendo Casa Torino alla Cunda. Nous étions curieux de connaître une des dernières expériences de centre social encore en activité en Italie. L'expulsion par le gouvernement Meloni en janvier dernier du centre social historique Ascatasuna avait mobilisé 50 000 manifestants. Mais sonnait la fin de ces expériences d'autonomie et d'auto-organisation vieilles de plusieurs décennies.
3: Torino, 31 gennaio. È il giorno della manifestazione di Ascatasuna, organizzata dopo lo sgombero del dicembre scorso.
4: E allora facciamoci sentire! Cosa vogliamo? Ascatasuna! Vuol dire libertà!
3: Dai Notav ai collettivi, fino alle sigle politiche ai pro-Palestina. Un unico scopo, rivendicare lo spazio sociale al grido minaccioso del avreste dovuto pensarci prima.
2: Donc là on est à la Cunda et j'avais envie rapidement de faire une petite présentation de cet espace parce que c'est vraiment un lieu très particulier dans la région parisienne où il y a à la fois un lieu d'habitation où il y a beaucoup de gens qui habitent et en même temps un lieu d'activité puisque là on va participer à la présentation de ce qui s'est passé à Turin dernièrement. Voilà, tu peux me présenter la Cunda ?
5: Oui. Et ben la Cunda, c'est un squat qui a ouvert en 2020, en mars 2020, juste avant le premier confinement. Et c'est un lieu d'habitation et d'activité, donc c'est aussi un centre social autogéré où il y a à peu près 80 habitants et habitantes. Ça a beaucoup changé. Au début, il y avait moins de gens et maintenant, avec toutes les expulsions de squat et le fait que la crise du logement elle est de plus en plus vénère, il y a de plus en plus de monde et de besoins. Et après, il y a plein d'activités, surtout des cours de sport presque tous les jours, donc tout est gratuit ou à prix libre. Il y a un marché solidaire tous les dimanches où on redistribue des fruits et légumes qu'on va chercher à Rungis. Il y a un atelier couture, un atelier de réparation de vélo, une cuisine pro pour faire des cantines, un garage autogéré, une salle de ciné et de concert, plein d'espaces pour faire des réunions et s'organiser, un potager, enfin bon, il y a plein de trucs quoi.
6: Merci déjà à la Cunda de nous avoir accueillis et merci aux camarades Turin d'être venus. La plupart de nous vont parler italien, mais il y a quelqu'un qui va parler français, il y aura la traduction quand même. Comme vous savez, on est là pour parler de l'espace Spazio Popolare Neruda. C'est un espace qui a été occupé il y a 10 ans par le collectif Prendo Casa et qu'aujourd'hui, il reste encore un espace occupé dans la ville de Turin. Juste pour se présenter, on est moi, j'étais un membre de l'Espace Popolare Neruda et du collectif Prendo Casa. Après, je suis parti de l'Italie. Et aussi, c'est des gens de Neruda et des camarades de Paris, Saint-Denis, qui nous aident avec la traduction. Et voilà, l'idée, c'était un peu dans un moment où en Italie, avec le gouvernement Meloni, il y a une attaque directe à toutes les expériences un peu autonomes et autogestionnaires, de faire un moment de rencontre un peu pour créer des liens de solidarité, se présenter, partager des expériences de lutte. Et du coup, je demanderais de commencer par une petite histoire de l'espace, du coup, de ces 10 ans d'occupation et du collectif Prendo Casa, qui est un collectif qui est très lié à l'histoire du Neruda.
7: Salut, moi je suis Viola et je vais parler un peu en français et un peu en italien. Donc si vous ne comprenez pas, on va faire la traduction directement. Alors, le Neruda, il était occupé dans les 2015. Mais pour comprendre bien tout, on va faire une petite histoire de la situation en Italie. Donc, dans les 2011, il était en grève crise économique qui a porté une importante lutte pour des logements. Donc, la crise a porté personne, a été expulsé et mis dans la rue. Et ça a apporté un grave, un important manifestation et une importante occupation de toute l'Italie, occupation grande et petite. Et il était un important manif à Rome dans les 2015. Et il était aussi un contre-attaque importante de l'État italien qui a rendu impossible de vivre dans une occupation. Avant les 2015, il était possible d'avoir la résidence en Italie dans l'occupation. Mais après cette loi qui s'appelle Renzo Lupi, c'est impossible d'avoir la résidence dans une occupation. En particulier à Turin, la situation était vraiment grave. Il y avait beaucoup de personnes qui sont mises dans la rue. Et donc, avec un collectif politique qui s'appelle Prendo Casa, il y avait beaucoup de personnes qui sont rencontrées dans cette rue. Et ils ont occupé un premier logement. Il était en école, mais il n'y avait pas d'eau, il n'y avait pas d'électricité. Donc, nous sommes été expulsés vraiment vite, un mois. Mais après, la lutte continuait et donc nous avons occupé un autre logement. Dans un autre quartier qui s'appelle Valdocco. Valdocco, c'est un quartier qui ce n'est pas les banlieues, ce n'est pas le centre aussi, donc c'est en position un peu particulière. Il y avait un petit bourgeoisie. Et il y avait beaucoup de boutiques, elles sont petites. C'est un quartier tranquille, on va dire, en Touraine. L'école, c'est très grande. Aujourd'hui, les personnes qui habitent sont vont et ils viennent de Ghana, Niger, Maroc et
8: Italie.
7: Ouais, c'est ça. Maintenant, on va parler un peu des activités qu'ils ont faites là-bas. Et...
9: Peut-être, je ne sais pas si tu as envie de parler des Prendo Casa en fait, tout après.
7: Oui, c'est ça. Prendo Casa, c'est un collectif politique. Et il est né dans les 2011, je pense. Ouais. Donc, avec la crise économique et tout. Et la différence grande, je crois, dans cette occupation est que les soutiens de Prendo Casa étaient trop vraiment importants pour les personnes qui habitent là-bas.
9: Même le fait que l'histoire de Prendo Casa, c'est un collectif qui est lié à Scatasuna. Du coup, ça vient de la même courant politique. Et en 2011, du coup, c'est des gens qui faisaient partie de Scatasuna qui ont créé un collectif qui s'appelle Prendo Casa, mais qui est dans le même réseau, du coup, qui ont occupé avec les centaines de gens qui n'avaient pas de logement ces bâtiments. Du coup, un peu l'histoire du Neruda au début, c'était... Et quand même hyper connecté à l'histoire de Ascatasuna, voilà, parce que c'est les mêmes gens, c'est les mêmes réseaux politiques. Et au bout de ces 10 ans d'occupation, quand même, si on reste du même réseau, etc., etc., et chaque collectif a quand même gardé son autonomie. Du coup, une fois que les bâtiments ont été occupés, les Neruda ont pris des décisions pour les Neruda et Ascatasuna a pris des décisions pour Ascatasuna. Ou juste savions quand même, je pense c'est important au niveau historique, savions quand même d'où millions militants de Ascatasuna et des gens qui avant le Neruda faisaient Ascatasuna.
7: Oui, au début aussi, les personnes qui habitent dans le Neruda ne font pas aussi de Prendo Casa.
9: Du coup, c'est un bâtiment qui a été occupé en 2015. Et les premières années, on a fait un peu plutôt des travaux, de la mise en sécurité de l'espace. Et petit à petit, on a commencé à essayer d'organiser des activités, des événements à l'intérieur. Les manières s'organiser, du coup, se sont structurées au fil des années. Et je pense que c'est très intéressant de parler de comment ça structure la vie interne du centre social à Neruda. Et c'est quoi les niveaux de décision, c'est quoi les âgés qu'il y a à l'intérieur, comment les gens qui traversent l'espace s'organisent à l'intérieur de cet endroit, que si ça fait 10 ans qu'ils résistent, c'est même parce que je pense qu'on a été capable de construire quand même des rapports de force, à la fois dans la manière de s'organiser internement et après on verra même dans la manière de s'ouvrir au quartier et créer des liens dans les quartiers. Comment les Neruda s'organisent à l'intérieur, c'est quoi les différents âgés, les différents niveaux de prise de décision.
10: Neruda si divide in due principali assemblee. che c'è quella del settimanali, c'è...
11: Le Neruda il s'organise surtout autour de deux assemblées hebdomadaires, une des habitants et une qui concerne plutôt les activités qui sont organisées dans le lieu. Et en plus de ça, il faut compter que d'autres activités s'organisent d'elles-mêmes et donc ont leur propre moment d'organisation.
10: Queste attività non sono concepite come un'offerta come quella che fa lo Stato, ma invece rispondono a un...
11: Donc, ces activités qui sont organisées au Neruda ne sont pas conçues comme une offre, enfin vraiment d'activité, mais s'organisent plutôt autour d'un concept qui définissent comme le mutualisme, un mutualisme conflictuel, une entraide conflictuelle. Et donc, à partir de l'année dernière, l'assemblée qui gérait les activités a été un peu revue pour tenter de mettre en place, enfin de réfléchir autour de cette notion dans l'organisation des activités.
10: Ad attraversare lo spazio ci sono gli abitanti, i militanti, anche che lo abitano e altri e anche le persone del quartiere.
11: Donc le Neruda il est traversé par des populations différentes, donc forcément les habitants de l'espace, des militants, mais aussi les habitants du quartier et beaucoup par exemple d'étudiants de Turin, donc juste pour dire qu'il y a plein de mondes différents, de couches différentes de la société qui s'y rencontrent.
10: Il dopo scuola, che è nato come un dopo scuola ristretto ai bambini del.
11: Donc le premier c'est le dopo scuola, donc l'après école qui est de l'aide aux devoirs, mais pas uniquement, enfin des activités organisées qui est, c'est d'abord né uniquement pour les enfants qui habitaient au Neruda et qui était organisé en même temps que l'assemblée des habitants. Pour aussi permettre justement aux familles, aux parents de ces enfants de pouvoir participer aux assemblées.
10: Dopo un po' di tempo abbiamo stretto legami con informali con le scuole e ci hanno chiamati anche per.
11: Donc à partir de là, ils ont commencé à tisser des liens informels avec les écoles du quartier. Et ils ont pu donc organiser des activités extrascolaires avec certains des profs. Et puis à partir de là aussi des ateliers sur sur l'organisation autour du 25 avril, qui est la journée de libération de l'Italie, enfin la fête de commémoration de la libération de l'Italie du fascisme. Et à partir de ces premiers liens qui s'étaient créés, le dopo scuola du Neruda s'est petit à petit ouvert de façon plus large au quartier autour.
10: L'anno scorso abbiamo provato e stiamo continuando a fare delle assemblee con i bambini per rendere lo spazio il più orizzontale possibile.
11: Et donc là, ils essayent aussi de réfléchir à comment organiser ces activités avec les enfants de la manière la plus horizontale possible. Et aussi, ils ont mis en place des centres d'été, parce que les prix des centres d'été à Turin sont fous et que donc ils voulaient trouver une alternative à ça.
10: Poi abbiamo anche una scuola d'italiano che invece risponde a un bisogno da parte delle solitamente persone migranti arrivate da poco in Italia.
11: Il y a aussi donc des cours d'italien qui sont organisés qui sont surtout pour des personnes qui sont arrivées en Italie depuis peu et qui ont besoin de ces outils linguistiques de communication pour faire valoir leurs droits et réussir à lutter contre le racisme qu'elles subissent en Italie.
10: Et le méthode pédagogique est toujours quello più orizzontale possibile, quindi non si parte con delle informazioni che si vogliono dare, ma si parte da.
11: Là, de nouveau, les méthodes de transmission se veulent le plus horizontal possible, donc ça part pas d'informations qui sont données du haut, mais plutôt des demandes qui sont exprimées par les personnes qui suivent le cours. Et même si c'est. Donc, les cours d'italien sont un peu un service. Service de base, ça se lie aussi à toutes les autres réalités problématiques qu'il y a au sein du Neruda, donc que ce soit le dopo scuola, mais aussi leur permanence juridique.
10: Nel 2018 è nata anche la palestra popolare del Neruda, che è uno spazio che è stato creato per.
11: Il y a aussi une salle de sport autogérée qui est un lieu ouvert à tous et qui donc offre différentes activités.
10: Appunto tanti corsi, tutti gratuiti. Come acroyoga, Brazilian Jiu-Jitsu, capoeira, box. E la palestra cerca molto di comunicare con il quartiere, ad esempio con allenamenti condivisi per strada.
11: La salle de sport autogérée s'est ouverte le plus possible sur le quartier en organisant par exemple des entraînements communs dans la rue et puis tous les 6 mois cet événement, ce gala de boxe qui s'appelle les Botte della Madonna que je ne m'aviserai pas à traduire parce que j'ai aucune idée de comment faire ça. Oui, enfin les coups de la Madone, mais bon, il y a un sous-texte.
12: Genre des claques de bâtard.
10: Et puis, nous avons aussi la rassemblée théâtrale, le théâtre populaire, qui est aussi né comme pour créer un théâtre accessible à sia spettatori di...
11: Donc il y a un théâtre populaire qui se veut toujours ouvert à tous et permet de faire de la culture plus accessible tant pour les personnes qui viennent le voir que pour les artistes qui sont logés une semaine en amont au Neruda pour répéter.
10: Ah sì, ci sono anche molte altre realtà che frequentano, che fanno assemblea o attività nello spazio come.
11: Okay. Et donc il y a aussi plein d'autres réalités qui existent au sein du Neruda, comme la permanence juridique, un groupe de chansons populaires, une chorale transféministe et un cours d'arabe.
10: Et le sportello popolare è nato a seguito di una formazione da parte di un'avvocata all'interno della scuola di italiano, perché è emersa la necessità da parte dei.
11: Donc la permanence juridique, elle est née de demandes qui étaient apparues au cours des cours d'italien et avec l'idée donc de donner aux personnes qui ont besoin les outils pour réussir à obtenir leur papier, un titre de séjour, et surtout en prenant en considération le fait que toutes les procédures et tous les papiers à remplir sont tous écrits de façon à être le plus difficile possible à comprendre parce que l'État ne veut pas donner de papiers à ces gens.
10: Dunque, adesso in questo momento, come ho già detto, al Neruda ci abitano più o meno 120 persone, tra le quali sono famiglie con bambini.
11: Donc, come on disait, il y a plusieurs réunions qui ont lieu. Il y a 120 personnes environ qui vivent au Neruda maintenant. Il y a donc tous les vendredis une assemblée des habitants. Et à côté de ça, pour les questions plus logistiques, chaque étage du bâtiment s'organise de façon autonome pour les gérer.
10: L'assemblea dell'abitativo è nato assieme a quella della lotta per la casa con Prendo Casa.
11: Cette assemblée des habitants, elle est née en parallèle des assemblées sur les luttes pour le logement avec le collectif Prendo Casa. Et donc sur les deux premières années de l'occupation, les discussions tournaient autour beaucoup de l'organisation d'une vie collective, enfin de la vie collective dans cet espace. Et avec beaucoup de questions logistiques et quand même beaucoup de tensions internes qui ont fait que pendant longtemps, les assemblées se sont quand même terminées de façon assez tendue.
10: Dal 2017, invece, la necessità di strutturare un po' di più l'assemblea anche a livello più politico si è fatta sentire e quindi si è iniziato a interrogarsi sul posizionamento delle diverse.
11: E a partire del 2017, si fa sentire la necessità di rendere. D'introduire plus de réflexion politique au sein de cette assemblée en parlant des dynamiques internes, donc que ce soit des positions des différents habitants, des rapports de force entre habitants et militants, mais aussi entre habitants de nationalités différentes, et donc de faire exister la question de la violence comme point de discussion, et à partir de là, la question de l'antiracisme est devenue centrale dans la plupart des discussions et des assemblées.
10: A partire da letture di Angela Davis e poi riflessioni che sono venute da queste, abbiamo cominciato a tematizzare la violenza di genere.
11: Et donc à partir de lecture, entre autres d'Angela Davis, on a commencé à discuter de la question des violences de genre. Et à partir de, surtout au sein du Neruda d'abord, et à partir de là a été créée l'Assemblée des femmes qui se tenait dans une salle à part. Et à partir de cette rassemblée et des discussions qui s'y sont tenues, il y a plusieurs mobilisations qui se sont lancées, notamment sur la question des violences, de la violence des services sociaux.
10: E dal 2020 le dinamiche all'interno dell'assemblea sono un po' cambiate a causa del Covid, infatti un po' di persone hanno abbandonato l'abitativo e questo ha cambiato la composizione dell'assemblea e i ragionamenti al suo interno.
11: En 2020, à partir du Covid, les dynamiques au sein de l'Assemblée et du Neruda ont un peu changé parce qu'il y a des personnes qui sont parties. Et donc progressivement, les activités vers l'extérieur, on peut donner par exemple les soutiens à d'autres luttes, par exemple des piquets contre des expulsions, ont diminué petit à petit. Et les discussions, les préoccupations se sont plutôt concentrées sur comment améliorer la qualité de vie à l'intérieur du Neruda.

0: et on est avec les camarades de Spazio Popolare Neruda, donc un centre social de Turin, et le collectif Prendo Casa de Turin toujours, et on était à la Comunità.
1: Approfondir un petit peu ce que tu as dit au début sur les activités, parce que je pense que c'est très intéressant. J'ai pas trop bien compris dans quel sens les activités que les gens qui traversent le Neruda mettent en place. Ce sont pas des activités comme des services qui sont proposés aux gens. Du coup, c'est quoi le sens politique qu'il y a derrière ces activités, les raisonnements politiques qu'il y a derrière. Je sais que parmi les gens qui sont venus ici, il y a beaucoup de monde qui fait la garderie. Et dans l'aide aux devoirs, et que moi aussi j'avais fait il y a quelques années. Et du coup, je pense que c'est intéressant d'expliquer les réflexions qu'il y a derrière et le fait que faire des aides aux devoirs, faire des permanences, c'est pas donner un service aux gens, mais il y a une réflexion politique derrière, et il y a même des tentatives de laboratoire politique avec les enfants aussi, en tenant compte que c'est des enfants, du coup. Mais du coup, je pense que c'est intéressant quand même en quoi faire une garderie dans un espace occupé, autogéré, c'est différent que faire une garderie que l'État peut donner comme service, quoi.
2: Beh, innanzitutto fare dopo scuola entrare in uno spazio occupato permette di renderlo il più accessibile possibile, quindi gratuito, senza fare richiesta di documenti o comunque accessibile a tutte le persone del quartiere.
3: Donc la première chose c'est peut-être simple, enfin même de base, du fait que d'organiser une garderie, aide aux devoirs, activité périscolaire au Neruda, ça fait qu'elles sont... Ça les rend plus accessibles, gratuites, qu'il ne faut pas donner de documents d'identité pour pouvoir y participer, que c'est ouvert sur le quartier. Mais en plus de ça, ça ne se veut pas un remplacement des services de l'État qui ne fonctionneraient pas, mais plutôt de proposer une vraie alternative avec un espace et d'émancipation et de réflexion critique sur le monde, et en particulier dans le cas des activités périscolaires, la question du refus d'une forme d'éducation verticale avec une figure du professeur et puis des étudiants. Et donc ça s'est mis en place aussi à travers justement cette assemblée des enfants.
1: Quand j'étais moi au Neruda il y a quelques années, par exemple, on avait fait une activité, vous vous rappelez aussi, on avait fait une activité pour le 25 avril, qui c'est la journée de libération du fascisme en Italie. Et l'idée, c'était de créer autour de certaines dates ou de certains arguments des discussions avec les enfants, qu'on appelle les âgés, mais ce n'est pas des âgés comme on traduit, mais c'est quand même des moments où, par exemple, le laboratoire du 25 avril, il y a 4-5 ans, on avait donné un foulard, qui est un peu le symbole de la libération en Italie. Et on avait demandé aux enfants d'écrire sur les foulards ce que pour eux ça voulait dire liberté. Et après on avait essayé de thématiser avec eux les concepts d'antifascisme en tenant compte qu'on parle avec des enfants et des enfants qui peut-être ils n'ont pas des origines européennes pour lesquelles du coup le fascisme en Italie c'est pas forcément un truc central quoi. C'est pas un âgé quoi, c'est des enfants. Du coup il y a des jeux, il y a des activités. Mais l'idée, c'est quand même d'essayer de réfléchir quand même à des thématiques qui peuvent... Surtout parce qu'en vrai, les enfants, ils ont différents âges. Genre, il y a des petits, mais il y a quand même des gens de 14-15 ans, quoi. Ou même les types de discours que tu peux faire. Il y a des gens qui ont grandi au Neruda, qui ça fait 10 ans qu'ils habitent là-bas, qui sont nés là-bas. Tu as la possibilité quand même de créer un certain type de discours en tenant compte qu'il s'agit quand même des enfants, quoi.
2: Abbiamo fatto delle vere e proprie assemblee tra di loro, sì, anche un po' per diffondere delle pratiche, quindi tutti in cerchio e passandoci la parola.
3: E là, ils ont aussi fait des vraies et propres assemblées entre les enfants, où ils étaient assis en cercle et ils se passaient la parole, d'une part pour faire une certaine transmission de pratiques, mais aussi parce que les enfants étaient même curieux de ces moments d'assemblée.
1: Moi, je voulais poser une question. Tu as dit qu'avec le Covid, ça a changé. Et je pense qu'il y a un autre truc qui a grave changé la vie militante à Turin, pas que pour le Neruda, mais pour différents espaces. C'était un gros procès qui a eu lieu au tribunal de Turin ces années, qui a touché différents espaces, parmi lesquels le Neruda.
4: Sì, questo processo si chiama processo sovrano. Et en réalité, il a commencé en 2022.
5: Du coup, c'est un procès qui a commencé en 2022 qui s'appelle Procès souverain, qui visait trois espaces en particulier, enfin trois mouvements. Neruda, Ascatasuna, qui est un centre social occupé depuis 1993 et qui a été expulsé récemment. et le mouvement contre la ligne TGV, Notave Lyon-Turin. Et l'accusation principale, c'était association de malfaiteurs.
4: E allora, le persone imputate sono 28, di cui 16 appunto per associazione a delinquere, e gli anni che cadono sulle spalle di queste persone sono in totale 88.
5: Donc il y a 28 inculpés, dont 16 pour association de malfaiteurs, et qui encourent 88 ans de prison en total. Et actuellement, il y a principalement des mesures cautélaires.
3: De préventive.
5: Des mesures préventives comme des arrestations domiciliaires pour une partie de ces personnes. Mais la première instance a eu lieu l'année dernière, en mars 2025. L'association de malfaiteurs est tombée.
3: Abandonné comme.
5: Abandonnée.
4: E quindi sì, cioè, l'associazione delinquere è caduta, però la questione è che la propaganda dello Stato e del governo Meloni in particolare ha.
5: Donc l'accusation d'association de malfaiteurs est tombée, mais pendant ces 2 ans d'investigation, il y a eu une propagande très forte de la part du gouvernement Meloni contre le Neruda. Entre autres, par exemple, à l'instant des accusations de faire payer l'argent de la protection aux personnes qui habitaient le lieu. C'est une pratique mafieuse. Et par exemple, il y a des journalistes qui rentraient dans le Neruda et qui insistaient auprès des gens pour leur demander est-ce que tu payes de l'argent pour habiter ici, etc. Donc, ça a été 2 années assez lourdes.
1: C'est intéressant que le chef d'accusation d'association malfaiteur, c'est un chef d'accusation qui est né dans le code constitutionnel italien pour combattre la mafia. Du coup, à la base, c'est un code qui est appliqué pour les associations mafieuses. Et l'accusation que Neruda, le pizzo, c'est en gros la mafia va frapper à la porte des magasins. Il dit, soit vous nous donnez l'argent, soit on vous brûle les magasins. Et le pizzo, c'est l'argent que la mafia demande aux magasins pour pas être brûlé. Genre, en gros, la mafia dit, nous, on vous protège, mais si vous acceptez pas, on vous brûle. Et l'État a accusé les Neruda de faire les mêmes pratiques. Du coup, il a accusé les Neruda, Askatasun et le mouvement Notav d'être une association de malfaiteurs. Et c'était une des premières fois que cette chef d'accusation venait utiliser, pas pour la mafia, mais pour des luttes. Et en plus, ils accusaient justement d'utiliser les mêmes pratiques, c'est-à-dire d'aller menacer les gens pour faire payer le loyer à l'intérieur de l'espace.
4: Esatto, quindi per questo anche contesto italiano, cioè l'associazione delinquere ovviamente portava delle pene maggiori a queste 16 persone che venivano imputate, perché.
5: Donc oui, ça a été 2 années très dures d'organisation pour répondre à ces accusations, parce que implicitement, l'accusation politique, c'est que il n'y a pas d'organisation par le bas, mais il y a des gens qui se profitent des autres pour faire de l'argent sur leur dos. Donc, il y a eu même des conférences de presse qui ont été organisées au Neruda, avec même les habitants qui disaient, bah, nous, on n'a jamais payé de l'argent pour habiter ici. Donc, voilà, 2 années d'organisation plutôt dures.
4: Però per fortuna prima o poi è andato bene
5: Donc, heureusement, le premier procès s'est bien passé, mais le procureur a fait appel. Et le 14 mai a commencé le procès en appel. Donc, on espère que ça va bien se passer quand même.
1: Et aussi le fait de les mesures préventives, en fait, même si l'association malfaiteur est tombée, il y a un certain nombre de camarades qui ont payé à travers les mesures préventives, où en gros, l'État se permet de faire payer avant que la condamnation soit établie ou pas. Si après la condamnation est confirmée, si toi t'es coupable, les années de peine sont réduites de ta peine, celle qui t'a déjà payé en amont. Mais si t'es pas coupable, personne te redonne ces mois de liberté, personne te redonne. Du coup, il y a quand même beaucoup de gens qui payent avant d'être condamnés par les tribunaux.
4: E un altro aspetto interessante sicuramente per capire la repressione in Italia in connessione a questo processo è il fatto che.
5: Donc, un aspect important à comprendre pour comprendre la répression en Italie, c'est que ce procès a eu lieu pendant l'écriture et la promulgation de décrets sécurité, qui sont des décrets que le gouvernement Meloni fait sortir à peu près un tous les 6 mois, et qui rendent la répression de plus en plus dure pour le mouvement social en Italie.
4: La cosa che fa pensare è che se il processo fosse andato bene per lo Stato, quindi se queste persone fossero state accusate.
5: Donc un truc qui fait réfléchir, c'est que si le procès s'était bien passé entre guillemets pour l'État et que l'accusation d'association de malfaiteurs était validée, le premier décret sécurité aurait dû être publié le lendemain du verdict du procès. Et donc pour montrer à quel point l'État considère que ces personnes, c'est des terroristes.
4: Quindi questo sicuramente è stato il primo attacco grande contro il movimento negli ultimi 3 mesi, ma in generale mi verrebbe da dire.
5: Donc ce procès a été, disons, l'attaque la plus importante, mais il y en a eu d'autres aussi en même temps contre le Neruda, et dans lequel le Neruda a payé le prix cher. Notamment, il y a eu un cas de tuberculose dans l'espace, et cette maladie a été instrumentalisée pour attaquer l'espace occupé.
4: Sì, la questione è che c'è stata appunto questa persona che è stata male, è stata portata in ospedale subito in realtà.
5: Donc il y a eu une personne qui a été malade de tuberculose et qui a été amenée à l'hôpital, mais suite à ça, l'ARS, dont le représentant est en lien avec des partis d'extrême droite de Turin, a commencé à dire que dans le Neruda, il y avait 30 personnes malades et qu'il fallait absolument expulser l'espace pour résoudre la question de la tuberculose.
4: E anche qua ovviamente in realtà il nostro lavoro ha dimostrato l'opposto, nel senso che
5: En réalité, notre travail a montré l'opposé exact parce que finalement, la gestion de la maladie et de la réponse à la maladie est retombée tout entièrement sur les personnes qui fréquentaient l'espace du Neruda. Et on a dû nous-mêmes mettre en place des mesures pour limiter la contagion et s'assurer que tout le monde n'était pas malade.
4: E questa sicuramente è stata la risposta migliore che potevamo dare, perché in primis un sacco di attività, tra cui il doposcuola con i bambini, sono state per un certo periodo non sono state fatte.
5: Par exemple,
4: Siamo
5: on a
4: stati
5: suspendu
4: invisibili,
5: toutes les
4: quindi siamo andati
5: activités, y compris
4: all'ospedale
5: les
4: tutti
5: activités périscolaires.
4: insieme.
5: Et on est nous-mêmes allés à l'hôpital ensemble avec tous les habitants pour se faire tester, ce qui a provoqué énormément de problèmes aussi.

0: E questa strumentalizzazione è andata avanti per mesi, in realtà, anche dopo che tutte le persone sono state testate e chi era stato infettato, insomma.
1: Donc alors, cette, les attaques de la part de, des partis de droite ont continué
0: Et gli
1: pendant des
0: attacchi
1: mois,
0: sono
1: même après
0: andati
1: que tout le monde ait été testé et que les personnes qui avaient été infectées par la tuberculose étaient soignées et que tout le monde soit rentré sans problème. Les partis de droite continuent de dire qu'il y a un problème sanitaire en Neruda et que la solution, c'est l'expulsion.
0: E per rientrare un po' nel discorso degli attacchi a quello che c'è stato cioè nel movimento torinese,
1: Donc,
0: a
1: pour
0: cui fa
1: revenir
0: riferimento
1: à l'historique
0: Alice,
1: des attaques au mouvement social de Turin, juste après la question de la tuberculose, il y a eu l'expulsion de Ascata Suna, et qui a été un coup dur pour tout le mouvement de Turin, parce que personne ne s'attendait à ce qu'un lieu aussi important dans l'histoire du mouvement social italien puisse être expulsé en une seule matinée.
0: E questa questione, sia della tubercolosi che lo sgombro della Ascata Suna, in realtà ha portato una militarizzazione importantissima.
1: Donc l'expulsion ne s'est pas arrêtée avec l'expulsion en soi, mais il y a eu aussi une militarisation importante de tout le quartier de Ascata Suna. Et il y a eu une quantité d'argent faramineuse qui est dépensée. Et encore aujourd'hui, 6 mois après l'expulsion qui a eu lieu le 18 décembre, il y a au moins trois paniers à salade, au moins trois camions de flics devant le bâtiment d'Ascata Suna tous les jours.
0: E quindi se avessero usato quei soldi per combattere la tubercolosi sarebbe stato meglio, sicuramente.
1: Et donc, en conclusion, s'ils avaient utilisé cet argent pour répondre à l'épidémie de tuberculose, ça aurait été mieux.
2: Je voulais juste ajouter que c'est ce qu'ils font à Ascata Suna, que tu viens de dire, de laisser des camions de CRS devant. Ils ont repris ce qu'ils font depuis 10 ans en Val de Souze, où il y a des millions d'euros chaque année qui sont dépensés juste pour que les flics puissent rester toute la nuit, tous les jours, devant soit les chantiers d'étave, devant soit Ascata Suna Turin. Il y a des millions d'euros chaque année qui sont dépensés pour ça, mais vraiment des millions d'euros. Parce qu'il faut payer les salaires de tous les flics. S'ils sont là-bas la nuit, c'est en plus des salaires extra. C'est vraiment l'argent public dépensé comme ça.
3: Vous êtes toujours à l'écoute de l'actualité des luttes et on est avec les camarades de Spazio Popolare Neruda, donc un centre social de Turin et le collectif Prendo Casa de Turin toujours et on était à la Kunda.
2: Et je voulais juste demander, parce que je pense que la manière dont chaque fois on arrive quand même avec des difficultés à gérer les attaques, ils sont nombreux les attaques, c'est parce que Neruda, mais même Ascata Suna, avant, c'est quand même avec beaucoup de différences, c'est quand même la capacité de construire dans les quartiers où ils sont situés des rapports de force, du coup de sortir des murs du centre social et de s'ouvrir au quartier. Avoir des liens, et ça c'est vous, avec l'expulsion d'Ascata Suna, la manif, il y avait 50 000 personnes, et même si les gens essaient de dire qu'il n'y avait que des extrémistes, des terroristes, il y avait des gens hyper normaux à la manif. Et les Neruda, c'est pareil, c'est un quartier différent, mais je pense que la capacité à répondre, ça passe en premier lieu par la capacité de construire dans les quartiers des rapports de solidarité des forces. Que comme par exemple ils ont expliqué avant, ça passe par les écoles, les profs des collèges et des lycées à côté du Neruda, on voit les élèves aller de voir au Neruda et l'inverse. Du coup, j'aimerais bien poser la question de comment, c'est quoi les acteurs dans le quartier avec qui les Neruda interagissent, comment ça se construit les rapports dans les quartiers et à travers quel type de journée, quel type de lutte.
4: Ciao a tutte e tutti, sono Greta. Allora, un po' come dicevano prima anche Viola e Filippo, i rapporti con il quartiere sono costruiti attraverso diversi momenti.
5: Donc, comme le disait Viollet Philippe avant, le rapport avec le quartier, il s'est construit autour de différents moments. D'une part, l'organisation de la manif du 25 avril, mais aussi autour de, enfin, justement, des activités sportives, de la salle de sport autogérée, qui est vraiment un pont entre le monde aussi plus militant et les gens du quartier.
4: Appunto, in realtà

0: Finalmente il Neruda è stato, cioè, fin da subito uno spazio molto aperto al quartiere, infatti
1: Donc le Neruda, ça a été un espace qui a été dès le départ très ouvert vers le quartier. Et en effet, dès les premiers mois de l'occupation, il y a par exemple eu des moments où les artisans du quartier posaient des tables et organisaient un espèce de petit marché juste devant le Neruda pour vendre leurs fabricants, enfin les trucs qu'ils fabriquent.
0: E poi appunto oltre questa parte un po' più storica, diciamo, ad oggi ci sono dei momenti, delle ricorrenze quasi ogni anno che
1: Et donc, ça c'était une partie plus historique, mais donc aujourd'hui, effectivement, ce lien avec le quartier, il s'organise aussi autour d'événements organisés de façon presque annuelle. Donc, entre autres, un carnaval social, un carnaval de quartier qui est organisé donc, avec le quartier, et surtout pensé pour les enfants, donc avec l'idée de pouvoir aborder des thématiques politiques, mais de façon plus accessible, avec pas une manifestation, une parade en ville, enfin dans le quartier.
0: E appunto un altro evento che organizziamo nel quartiere, nelle strade del nostro quartiere, la festa d'estate, che tra l'altro è
1: Un autre événement, donc c'est la fête
0: come dire?
1: d'été qui est organisée donc sur le
0: È
1: dernier
0: appunto la
1: week-end
0: festa di
1: de
0: Natale.
1: juin cette année, si vous voulez
0: Noël.
1: venir, et qui donc là pour le coup s'organise vraiment dans les rues autour du Neruda avec la fête, de la musique, des repas partagés, donc avec l'idée vraiment qu'il y ait la plus grande participation possible en le faisant en extérieur.
0: Ok, sì, appunto anche il 25 aprile, come dicevamo, come hanno detto sia Lorenzo che Filippo, è una giornata molto molto importante. L'unico appunto ulteriore che faccio è che appunto
1: Un autre moment, comme ça, on avait déjà parlé, c'est le 25 avril, et entre autres, en plus de ce qui a déjà été mentionné, l'organisation avec les activités périscolaires et le Neruda en général, donc des activités dans les écoles, enfin des espèces d'ateliers pour parler du 25 avril, ce qui est important en soi, mais aussi pour, c'est un signe important de la reconnaissance informelle qu'a le Neruda au sein du quartier où il existe.
2: Cioè, anche il modo di rapportarsi al quartiere è creando comunità e il riconoscimento che dà la cosa molto interessante e bella anche politicamente che succede al Neruda, che il
1: Donc, ce qui
0: quartiere
1: est
0: ha un
1: donc c'est
0: certo
1: important de
0: livello di
1: cette reconnaissance, c'est de montrer
0: reconoscimento
1: comment de ce lien avec le
0: che
1: quartier, c'est
0: risponde
1: comment
0: a un certo
1: le Neruda a
0: livello di
1: réussi à
0: fiducia in tutto il
1: faire
0: passato,
1: communauté avec le quartier dans lequel
0: infatti
1: il
0: poi
1: existe.
0: tutti i
1: Et
0: letti al
1: ça s'est
0: Neruda
1: vu
0: sono
1: beaucoup
0: stati
1: cette dernière année autour du
0: rigettati,
1: fait que, par exemple, les gens du
0: quindi
1: quartier
0: non è
1: ont
0: stato
1: confiance
0: riconosciuto
1: dans
0: nessun
1: le
0: tipo
1: modèle
0: di partito
1: du
0: politico,
1: Neruda, dans le Neruda en
0: quindi
1: lui-même, par exemple, à travers toutes ces attaques politiques qu'il y a eu les dernières années sur la question de la tuberculose, de l'épidémie. Eh bien, les gens du quartier sont venus demander des comptes au Neruda même en leur posant la question en demandant des explications et que même à travers ces difficultés, de fait, les liens avec le quartier se sont presque trouvés renforcés du fait de cette confiance qui existait déjà.
2: E quella fiducia deriva dal fatto che le lotte che si portano avanti al Neruda funzionano. Cioè, quello che noi ci diciamo in assemblea è quello di creare anche un'alternativa, no? Tutti i discorsi che ci facciamo
1: Un autre signe de cette confiance, c'est le fait que les
0: sull'antiracismo,
1: luttes qui
0: sull'antiracismo,
1: sont menées à l'intérieur du Neruda fonctionnent, sur ce qu'il disait déjà avant, sur la manière dont les activités, les choses qui sont organisées dans le Neruda se veulent proposer et créer une alternative à l'État, avec beaucoup de discussions autour, avec le fait qu'ils problématisent justement leur rôle de militants et de ne pas tomber dans une espèce de démarche assistentielle, mais bien de proposer une alternative politique. Et un seul exemple, c'est quand au moment de la tuberculose, il y a des enseignants des écoles qui sont venus voir le Neruda pour leur demander pourquoi ils n'avaient pas communiqué le fait qu'il y aurait potentiellement des personnes malades qui après iraient dans les écoles. Et donc ça montre comment, d'une certaine manière, de fait, c'est le Neruda qui représente cette alternative là où l'État n'est pas intervenu du tout.
3: L'État n'a pas fait la communication sanitaire nécessaire, c'est le Neruda qui a dû la prendre en charge.
0: Un aspetto importante sicuramente che ha a che fare anche con la composizione dell'abitativo, come è
1: Et
0: stato già
1: donc,
0: menzionato
1: un
0: adesso,
1: autre aspect
0: e
1: très
0: ci riguarda
1: important des
0: appunto
1: différentes luttes qui ont été
0: l'ottica
1: menées par le Neruda
0: antirazzista della
1: sur ces
0: popolazione,
1: dernières années, donc, cet
0: tenendo
1: aspect important, c'est la
0: conto di
1: question vraiment
0: tutte le
1: de
0: mobilitazioni e le
1: l'antiracisme
0: attività
1: qui est
0: pratiche
1: centrale.
0: portate avanti negli anni. Appunto ci sono state negli anni tante iniziative e tanti percorsi che sono nati, sono cresciuti.
1: Et donc, il y a eu plein d'initiatives au Neruda sur ces questions-là. D'abord en interne dans les assemblées, que ce soit l'assemblée des habitants ou l'assemblée des femmes. Enfin, ces questions ont été discutées, la question de la violence raciste, mais aussi du coup les questions anti-impérialistes et à travers aussi l'étude, la lecture des textes de figures noires de la résistance aux États-Unis et en Afrique.
0: Sicuramente un momento di svolta c'è stato nel 2020 in seguito all'assassinio di George Floyd e allo scoppio del movimento Black Lives Matter.
1: Donc, un moment important de la mobilisation sur ces questions-là, ça a été 2020, après l'assassinat de George Floyd, donc lancé du mouvement Black Lives Matter, où il y a eu plein de manifestations qui ont été organisées à Turin, donc au Neruda, mais pas seulement, avec aussi beaucoup de jeunes de seconde génération qui sont qui ont fait des manifestations pour exprimer la violence qu'ils subissaient. Et donc ça c'est ce qui a et donc il y a au sein du Neruda aussi des liens qui ont pu être tissés avec d'autres collectifs citoyens et de lutte sur ces questions-là. Et ça aurait été très chouette que les personnes directement impliquées peut-être aient pu venir ici pour vous en parler, mais beaucoup d'entre elles aussi pour des questions de papier ne peuvent pas voyager aussi librement que d'autres et donc elles ne sont pas là.
0: Et un autre tema molto importante è quello dei CPR, CRA, appunto i centri di permanenza per il rimpatrio, dove le persone senza documenti vengono rinchiuse.
1: Un autre point important de la lutte antiraciste, c'est la question des CPR, l'équivalent italien des CRA. C'est une question qui est complexe pour le Neruda parce que c'est aussi beaucoup d'habitants du lieu sont directement menacés, pourraient directement être enfermés dans ces centres. Et donc il y a deux cas dont elle voudrait parler. Un qui a eu lieu en 2020 où un camarade du Neruda a été enfermé au CPR de Turin. Et de là, il a même été transféré à celui de Rome parce qu'il y avait les craintes qu'il puisse encore avoir des contacts avec l'extérieur en restant dans celui de Turin.
0: E poi un altro caso molto importante, anche se alquanto tragico, è quello di Moussa Balde, che è un ragazzo della Guinea che viveva a Ventimiglia.
1: Donc, un autre cas très important, c'est celui de Moussa Balde, qui était un jeune qui vivait à Vintimille, qui a subi une agression raciste. Et puis, à la suite de cette agression, il a été retrouvé donc sans papier et il a été enfermé au CPR de Turin et mis à l'isolement où il n'a reçu aucun soin pour les blessures qu'il avait. Et il a fini par se suicider. Et de là est suivi un procès contre la directrice du CPR, mais aussi le médecin qui était censé le suivre pour omissione volontaire.
0: In seguito a questi casi e tanti altri, in realtà il caso di Moussa nel 2021.
1: Donc ça, le cas dont on vient de parler, ça c'était en 2021 et en 2023, le CPR de Turin, il a été fermé parce qu'il y a eu de très nombreuses révoltes et des sections entières du centre qui ont été brûlées par les personnes enfermées. Et c'était certainement une grande victoire, bien qu'en fait il ait été réouvert l'année suivante.
0: E appunto alla luce di questi fatti, insomma, il clima che c'è a Torino e in Italia in generale rispetto ai CPR.
1: Et donc, face à ce climat général, et puis l'histoire de Moussa en particulier, le Neruda, comme plein d'autres collectifs, s'est organisé, et entre autres, un collectif qui s'est mobilisé pour, entre autres, permettre à la famille de Moussa de venir en Italie pour pouvoir suivre le procès en cours contre la directrice du CRA.
0: Un'altra parentesi riguardo alla lotta antirazzista, appunto la parentesi più recente che ha a che fare con il referendum.
1: Une autre parenthèse, c'est celle du fait que l'année dernière, c'est ça, l'anno scorso, il y a eu un référendum en Italie sur la question de la nationalité et de l'accès à la nationalité italienne, avec le vote concernait le fait de réduire de 10 à 5 ans le temps que des personnes devaient attendre pour pouvoir demander la nationalité italienne. Et donc il y a des grosses discussions au sein du Neruda sur comment se positionner vis-à-vis de ça, dans le sens que même en prenant en compte toutes les limites du système de la justice bourgeoise, comment faire quand on doit répondre à des exigences matérielles immédiates, et comment réfléchir à construire donc des réseaux de soutien et de solidarité avec tout le monde.
0: Quindi sì, boh, in realtà questo appunto, come abbiamo insomma cercato anche di dire tutte insieme.
1: Donc comme elles ont toutes essayé de dire, quand même une des volontés principales du Neruda, c'est de proposer des réponses concrètes, des moyens concrets de résistance vis-à-vis ce système général contre lequel on lutte.
4: Moi, je voulais juste ajouter par rapport à ce qu'ils viennent de dire, d'avoir toujours un espace de discussion politique qui problématise les choses et avoir quand même dans la tête qu'il y a des exigences matérielles qu'il faut atteindre avec des résultats du coup concrets, et rejoindre aussi les discours sur l'ouverture au quartier. Je pense qu'un autre... Une autre pratique, un autre moment très important au sein de Neruda pour s'ouvrir au quartier, dont on a un peu parlé au début, c'est le travail politique de Prendo Casa. Prendo Casa, c'est un collectif qui lutte contre les expulsions, qui était à la base de l'occupation de Neruda. Jusqu'à l'année dernière, c'était quand même bien aligné avec les Neruda, et récemment, en train un peu de se séparer, mais quand même, les gens s'est hyper soudés entre eux. Et l'idée, c'est du coup d'avoir une activité politique dans le quartier. Une fois qu'on a lutté pour obtenir une maison pour 120 personnes, de ne pas s'arrêter là, mais on voulait continuer à lutter pour que les autres ne la perdaient pas. Du coup, à partir de 2011, le collectif Prendo Casa a commencé à organiser des piquets anti-expulsion, qui concrètement, c'est ça. On s'est donné rendez-vous les matins tôt devant la porte où il y a une expulsion pour empêcher l'expulsion. Il faut dire qu'en Italie, à la différence de la France, nous, on connaît la date de l'expulsion. Même s'il y a un code dans le code pénal qui permet de faire une expulsion à surprise, qui est de plus en plus utilisé, mais qui en vrai, la plupart des cas, n'est pas mis en place. Et du coup, l'ouverture au quartier et le fait de gagner sur des petits tout concrets, ça se passe même pour l'organisation des piquets anti-expulsion, qui sont participés par des militants des autres collectifs, mais même par des habitants du Neruda. S'il y a des habitants du Neruda qui sont passés par là, qui avant il y avait une expulsion, on a lutté pour empêcher l'expulsion. Dans plusieurs cas on gagne, dans des cas on perd. Du coup, il y en a certains qui sont venus habiter au Neruda. Et je pense que ça fait même partie de la capacité de construire des rapports de confiance dans le quartier, dont notre camarade parlait avant. Les gens font confiance du fait qu'on a des petites victoires concrètes, matérielles, qui touchent les conditions matérielles des gens. Et du coup, il faut toujours avoir ces deux niveaux, un niveau de discussion politique et problématique, un niveau de victoire concrète matérielle. Que ça se passe, c'est on se met devant la porte. 9h, 10h du mat, les flics arrivent avec l'officier judiciaire, Lucien. Et la plupart des cas, ils ne se sont pas de faire l'expulsion. À la fois parce que dans certains cas, ils n'ont pas assez de flics. Parce qu'au niveau légal, il doit avoir un certain nombre de flics par personne. Du coup, s'ils ne sont pas préparés, ils ne peuvent pas le faire. Dans certains d'autres cas, parce qu'il y a quand même un gros réseau derrière les Neruda, il y a des piquets où on est nombreux, du coup, même au niveau médiatique, c'est pas facile d'expulser les Neruda, c'est pas comme expulser Ascatasuna, le public est différent, les gens sont différents. On voulait ajouter même cette partie de Prendo Casa, qui aujourd'hui est justement un petit peu en train de se séparer du Neruda, mais qui c'est fortement lié à l'histoire du Neruda. Ça dépend de période, mais il y a quand même 3-4 piquets par mois. Une fois par semaine, du coup, il y a un âgé des familles qui ont des problèmes avec les logements. Et l'idée, c'est un peu de faire face collectivement à des situations individuelles. Et l'idée, c'est du coup de gagner du temps à travers les résistants contre les piquets, les résistants des piquets contre les expulsions, aller faire pression sur les services sociaux. Il y a plusieurs occupations des services sociaux, aller faire pression sur l'institution qui gère l'hébergement d'urgence. Où les temps qu'on gagne dans le renvoi d'une expulsion à l'autre, on va faire pression sur les différentes institutions. Et un peu, les slogans qu'on a là, c'est de passer de maison à maison. C'est-à-dire qu'avant d'être expulsé, il faut avoir les clés de notre maison.

0: Et je voulais savoir c'est quoi aujourd'hui les perspectives du Neruda, les raisonnements qu'aujourd'hui ont lieu par rapport au futur et surtout après une année très compliquée avec les procès Soberano, la tuberculose et l'expulsion des Askatasuna. C'est quoi un peu les perspectives dans l'Assemblée du Neruda?
1: Ma è sicuramente una domanda un po' complicata.
2: C'est une question un peu dure à répondre. Évidemment, on a essayé de vous expliquer un peu le contexte et notamment ce qui s'est passé avec l'expulsion d'Askatasuna a mis un coup d'accélérateur à toutes les réflexions qu'on était déjà en train de faire sur l'avenir politique de notre espace.
1: Quindi sicuramente è una, cioè, sull'occupazione come strumento è una riflessione che sta ancora portando avanti, quindi non è che abbiamo un punto
2: Un des
1: fermo.
2: points principaux de nos discussions, c'est la question de l'occupation en tant qu'outil de lutte politique. Donc il faut comprendre avant tout quelle est l'occupation dont on parle. Donc dans le Neruda, il y a beaucoup de personnes qui ont besoin d'avoir une résidence, donc d'avoir une adresse, parce qu'en Italie, sans une adresse de résidence principale, tu n'as accès à aucun droit. Ce qui est un peu différent en France, il me semble. Et donc, ce qui nous mène, par exemple, à nous dire que l'occupation dure et pure, en termes de, il faut absolument qu'on squatte illégalement, entre guillemets, peut-être ce n'est pas le seul instrument qu'on peut utiliser dans la lutte politique.
1: Cioè, ci siamo comunque, abbiamo incominciato a ragionare sulle possibili strade che potevamo prendere.
2: Alors, donc, pour préciser le contexte. La question qu'on se pose, c'est que, vu la quantité de menaces qu'on est déjà en train de subir, si on reste, si on ne bouge pas, le résultat final de l'expérience Neruda, c'est l'expulsion. Et ce n'est pas ce qu'on veut. Donc, il faut réfléchir à d'autres options possibles. Et donc, une des choses qu'on a commencé à mettre en place, c'est d'essayer de construire une tutelle de notre espace. Et d'accepter de négocier avec les institutions, donc d'ouvrir ce qui s'appelle une table de négociation en Italie, qui est une forme de discussion politique, dans laquelle on fait rentrer aussi des associations reconnues par l'État, qui ne représentent pas exactement ce que nous on représente en termes de lutte politique, mais qui on peut définir comme des associations camarades et qui vont peut-être nous permettre de protéger l'espace.
0: Je pense que c'est quand même un débat compliqué. C'est assez récent pour le Neruda, qui s'est touché avant Askatasuna. C'est une discussion qui porte plus que sur un plan théorique sur lequel on est un peu tous d'accord. Sinon, on n'aurait pas résisté 10 ans sans accepter des conventions. On aurait demandé des conventions plus tôt. Si ça fait 10 ans qu'on n'a aucune convention, aucun accord avec l'État, c'est parce qu'on ne croyait pas ensemble. C'est un moment historique particulier en Italie et je pense, on est un peu tous et toutes d'accord, l'expulsion d'Askatasuna à Turin, c'était quand même très impactant parce que expulser Askatasuna, ça veut dire tout pour expulser tous les autres. Du coup, on s'est retrouvé à devoir réfléchir à des choses stratégiquement, même si il faut même dire qu'en vrai, c'est même des discussions récentes internes qui du coup n'ont pas ou encore une synthèse collective. Mais voilà, il y a des conditions matérielles et historiques et des contextes historiques, sociaux qui t'obligent à réfléchir à...

Simplement pour vous dire que ce qui vous attend, c'est, ça peut être à la fois quelque chose de, ça va être quelque chose de très dur, mais de très beau si vous le réussissez. La seule façon de le réussir, c'est que en fait vous êtes rentré en guerre aujourd'hui. C'est pas simplement une lutte, c'est la guerre. Ils vont essayer de vous faire croire que vous coûtez trop cher. On vous explique que si vous êtes dehors, c'est à cause du coût du travail. Quelle belle blague! Depuis quand les ouvriers coûtent de l'argent au patron?

0: Le problème, c'est qu'on a une politique qui est décalée sur ce qu'est la société réelle, quoi. Et, enfin, la société de la rue, la société du quartier, la société de la ville. Ouais, c'est sûr, j'ai fait passer des gens, mais moi, j'en fous leur loi. Enfin, c'est pas que j'en fous leur loi, c'est que je vais pas demander les papiers aux gens de savoir s'ils ont leurs papiers, ils ont pas leurs papiers. Si la loi, elle, c'est ça, ben, il faut changer les lois, puis c'est tout, quoi.
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0: Eh bien bonjour, c'est l'heure du magazine culturel L'Impromptu sur les ondes éphémériennes. Nous sommes réunis dans le studio avec nos invités et la technique et le tout sans vitre de séparation parce que nous on aime ça, la convivialité et la connivence. 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Voilà, vous savez tout, nous sommes donc incontournables et aujourd'hui on sera dans une actualité qui va dominer la ville, qui va en tout cas l'irriguer, la ressourcer tout le mois de septembre durant avec la 10e édition des Arts en Balade. Et oui, ça fait 10 ans maintenant qui se passe à Toulouse et alentour, avec un focus sur un week-end d'ouverture des ateliers qui est un temps fort. Eh bien, on va évoquer tout cela avec Gilles Allaire. Gilles, bonjour.
1: Bonjour.
0: Président de l'association des Arts en Balade depuis
1: 2020. Bon. Voilà, les Arts en Balade, au début, c'était annuel, donc ça a été créé en 2014. Oui. Mais c'était bisannuel au début, annuel depuis 2020, donc on est à la 10e édition.
0: Voilà, ça va, vous y retrouvez, c'est bon. Et puis, à ma gauche, un artiste et organisateur aussi d'une avant-première à l'Espace Bonnefoy. C'est Pedro, bonjour. Oui, artiste et puis partie prenante sur une avant-première à Bonnefoy. Voilà.
2: Oui, et aussi à l'Espace Roguet.
0: Et à l'Espace Roguet. Bon, voilà, on va parler de tout ça parce que cette année, il y a du nouveau, mais on va d'abord revenir sur le concept de base qui a créé donc cet événement, les Arts en Balade, le principe. Alors, le principe, oui.
1: Le principe de base, c'est tout simplement l'ouverture d'ateliers d'artistes qui sur un week-end. Donc là, c'est toujours le dernier week-end de septembre, cette année, les 26 et 27 septembre. Ce sont des ateliers individuels avec parfois un autre artiste invité, des ateliers collectifs et aussi pour quelques personnes qui n'ont pas d'atelier personnel, comme des photographes, mais pas seulement. On a aussi 7 lieux partenaires qui accueillent une sorte d'atelier collectif pour le week-end. Cette année, pas pour le week-end, mais pour l'ensemble de la thématique de la 10e édition, le thème c'est l'atelier. Donc les avant-premières dont on parlera après, c'est sur le thème de l'atelier. On a demandé une œuvre. Ces avant-premières sont des sortes de florilèges, des artistes d'un quartier, une œuvre chacun, qu'on organise dans des lieux partenaires et qui permettent d'annoncer dans le quartier, de communiquer sur l'ouverture des ateliers, qui est bien sûr le temps fort.
0: Du week-end.
1: Le week-end d'ouverture des ateliers, il y a 100 lieux et cette année, plus de 200 artistes.
0: Oui, là, ça fait beaucoup. On se rend compte que ça fait beaucoup. Et alors, j'ai sous les yeux, on va y aller doucement et tranquillement, j'ai sous les yeux la plaquette programme, superbe d'ailleurs, hein, avec ces couleurs qui sont proposées. D'ailleurs, ça fait l'objet d'un concours, je crois, c'est l'affiche, quoi, en fait.
1: Oui, l'affiche, depuis 4 ans, fait l'objet d'un concours avec le lycée des Arènes. C'est une classe, disons, de niveau BTS, si vous voulez. Et il y a une sélection par un petit jury d'une affiche. Après, les couleurs, c'est celle de la charte graphique des Arts en Balade.
0: Et qui a réalisé cette affiche?
1: Alors, là, c'est cette peut-être année,
0: c'est une conception graphique de Donatella Coppola, en plus, avec un nom pareil, magnifique. Et donc, c'est elle qui a obtenu le concours de cette affiche donc proposée au lycée des Arènes. Le principe, c'est donc les ouvertures d'ateliers d'artistes, et il y en a beaucoup à Toulouse, puisqu'on a, on a cité le nombre. Il y a beaucoup d'artistes qui rallient cet événement, quand même qui font l'objet d'une sélection, Gilles. Il y a une sélection en amont qui sélectionne les artistes qui vont participer avec un jury de professionnels. Là, il y a beaucoup de dossiers qui arrivent, hein, je crois.
1: Il y a beaucoup de dossiers qui arrivent. La sélection est quand même pas très sévère parce que le principe quand même des Arts en Balade, je pourrais dire, c'est presque l'éclectisme. C'est-à-dire que on est ouvert à toutes les propositions d'artistes confirmés ou non confirmés, professionnels ou amateurs. Donc la sélection est volontairement très large.
0: Et il y a des artistes qui candidatent, enfin qui reviennent régulièrement. Il y a des fidélités quand même.
1: Ah, il y a des fidélités. Il y en a qui sont depuis le début. Je pense que Pedro, il doit y être depuis longtemps. Vous êtes en balade.
3: Oui, moi je suis arrivé sur Toulouse en 2000.
0: On ne sait pas aujourd'hui. Ouais. On ne sait pas les choses.
3: C'est vrai. 2015. C'est
0: 2015. Ah, 2015. Je ne peux pas vous dire que j'y étais pas. Moi, je suis pas vous.
3: 2015. Et j'ai dû faire 5-6 fois la séance. Ouais. Plus qu'avant, c'était aussi une biennale.
0: C'était oui, tous les c'était tous les deux ans, oui.
3: Mais là, j'y suis chaque année depuis 4-5 ans. Voilà, fidèle, oui.
0: Ouais, on va se parler de votre ressenti parce que bah, la formule quand même d'accueillir des gens dans un atelier, c'est pas évident. Et c'est pas évident, c'est un acte intime quoi, d'accueillir des gens dans un atelier. Hein, ça, j'imagine, Pedro, que vous avez ce ressenti.
3: Alors, pas du tout.
0: Pas du tout. Bon, ben,
3: l'atelier, pour moi, les ateliers, c'est les plus beaux lieux du monde de création. Oui. Je préfère même aller dans un atelier que de voir une exposition. Parce qu'on voit le processus de création.
0: Ouais.
3: Et donc, j'accueille l'atelier. Elle n'est jamais secrète pour ma part.
0: Ah oui.
3: Et tout le monde est le bienvenu toute l'année. Ça, c'est possible.
0: Je suis tombée sur le seul artiste pour qui l'atelier, ce n'est pas son cocon intime. Là, et que...
3: bon, alors, mais c'est intéressant. Il est au fond du jardin.
0: Ouais.
3: C'est comme une cabane. Il fait 20 mètres carrés. Ce n'est pas un immense atelier. J'y suis très bien. C'est un lieu à part de la maison, mais il est ouvert à tous. Ça, il n'y a
0: d'accord.
3: pas de problème.
0: Ouais. Ça, d'ailleurs, vous pourrez voir les horaires. Enfin, le principe, c'est sur le week-end, ça commence le samedi.
1: C'est de 10h à 19h, le samedi et le dimanche. Cette année, on a unifié les horaires, c'est plus simple.
0: C'est plus 10h, simple.
1: 19h.
0: Oui. 10h, 19h. Et il y a quand même quelques ouvertures le vendredi, non, je crois. Parce qu'il y avait des petites choses qui pouvaient se proposer déjà le vendredi.
1: Donc, il y a la possibilité pour les artistes d'accueillir le vendredi sur rendez-vous.
0: Il y a le samedi, dimanche quand même. Faisons simple.
1: Samedi, dimanche. Faisons et dans quelques cas, il y a une prolongation le week-end d'après.
0: Ah bon, en plus. Bon, ça, vous vous renseignez, voilà. Vous allez voir tout ça. Bon, il y a une belle effervescence et il y a une grande synergie. Hein. Bon, les chiffres l'explicitent. Hein. Le nombre d'ateliers ouverts, le nombre d'artistes présents. Ça parle déjà d'une sacrée dynamique au fil des ans. Les gens apprécient de rencontrer. C'est un lieu de rencontre et d'échange. Les gens apprécient de rencontrer les artistes. Effectivement, en dehors d'un contexte d'exposition, il y a un côté moins formaté peut-être, moins rigide. Et c'est vrai que pour avoir parcouru les ateliers, il se passe des choses fort sympathiques. Et parfois même, les gens achètent des œuvres aussi.
1: Ça, absolument.
0: Ça compte aussi pour l'économie des artistes. Hein.
3: Oui, je le confirme.
0: Oui ?
3: Oui.
0: C'est ça, c'est au service aussi des artistes que cet événement a été créé. Alors, les Arts en Balade, 10e édition, le 26 et le 27 septembre, là c'est l'effervescence, on visite tout, on essaie d'être partout. C'est une véritable déambulation, hein, parce que dans le programme, il y a tous les points à visiter. Il y a un sacré itinéraire, hein, avec des index, des numéros, des choses comme ça. En général, dans le cœur de ville, on peut accéder facilement. Et il y a une proposition de balade en vélo, je crois.
1: Exactement. Voilà, il y a des balades à vélo proposées par l'association Deux Pieds Deux Roues. Il y a deux grandes balades qui sont accompagnées, une le samedi, une le dimanche, sur la journée entière. Mais il y a d'autres propositions, y compris des propositions de balades à pied qu'on peut trouver sur le site.
0: Oui.
1: De P2R, c'est-à-dire de pieds de roue, le site de l'association.
0: Oui, c'est sympa à faire hein, aussi. On découvre un quartier en même temps, une belle proposition géographique sur la ville, mais pas que sur la ville. Il y a quelques petites escapades extérieures possibles.
1: Oui, il y a quelques, en fait pas beaucoup, mais il y a quelques artistes ou des collectifs qui expose dans environ, il y a 14 communes voisines, Balma, Pimbalma, mais ça va jusqu'à Muret, Lerme, enfin il y a différents endroits, tout ça est marqué effectivement dans le programme.
3: Il y a Colomiers aussi.
1: Il y a Colomiers, effectivement. Mmh.
0: Ouais, bon, tout ça est dans le programme qui est dense, on vous l'accorde, on va pas pouvoir tout évoquer, mais voilà, il faut poser les choses. Qu'est-ce que c'est en gros l'événement? Qui ça intéresse? Est-ce que vous avez des retours sur les publics qui ont participé aux précédentes éditions?
1: Alors, on essaye d'avoir des retours, ce qui n'est pas facile.
0: Non,
1: parce que,
0: on laisse des questionnaires sur site, des choses comme ça.
1: On laisse des questionnaires les ateliers, mais tout le monde n'a pas le temps de les remplir.
0: Non.
1: Ensuite, on a une enquête sur Internet. Les artistes qui participent répondent à cette enquête. Par contre, les visiteurs, plus difficilement. Mais bon, on a des gens de différentes générations quand même. On
0: a parfois, c'est familial. Il y a des enfants qui passent aussi avec les parents.
2: Oui, il y a tous les âges.

0: Alors, ce qu'on écoute là, c'est un habillage sonore d'un créateur, Hank Midnight, qui avait réalisé ses fragments, Asilian fragments, sur une résidence à la grotte du Mas d'Asile. Voilà, c'est une ambiance comme ça qui nous fera des virgules sonores au fil de notre conversation avec Gilles Allaire et Pedro qui sont ici pour nous parler des Arts en Balade 10e édition avec le week-end du 26 et 27 septembre. Mais auparavant, il va y avoir d'autres rendez-vous. Peut-être revenons quand même sur le concept de l'événement et la pluralité des domaines artistiques qui sont convoqués finalement sur le... Il y a de la peinture, il y a tout, quoi. Enfin,
1: il y a ce qu'on peut, oui, on peut dire, il y a tout. Il y a de la peinture, il y a éventuellement du collage, des choses comme ça. Il y a des volumes, enfin des sculptures ou des installations en volume. Il y a de la photographie, de la céramique.
0: De l'art textile aussi, peut-être.
1: De l'art textile, un petit peu, effectivement.
0: De la gravure.
1: La gravure, c'est important aussi, effectivement.
2: Mmh. Non, mais tous les arts plastiques sont représentés. Mmh. Et c'est ça qui est bien. Il y a un éclectisme assez important et chacun peut trouver...
0: un peu son intérêt dans les différentes formes artistiques. Les univers aussi des artistes sont très, très différents. Il n'y a pas une prédominance d'une forme d'expression. La peinture, peut-être ? Même pas, on ne peut même pas dire ça. Hein. C'est...
1: Oui, enfin, il y a pas mal de peintres, mais au sens large, quoi.
0: Ouais.
1: Au sens large.
0: Et les générations aussi d'artistes sont confondues aussi, j'imagine.
2: Complètement.
0: Ça, c'est important quand même, parce que y a des artistes, entre guillemets, bon, confirmés, connus, bon, et d'autres qui, des jeunes qui débutent, qui ont là un espace, un lieu d'exposition, c'est quand même très précieux ça, hein, surtout à hauteur d'une ville comme Toulouse et de la fréquentation qui est celle de cet événement, c'est un beau coup de pouce pour se faire connaître. Et échanger un peu. Et quand on n'a pas l'atelier, ben voilà, il y a des invitations de la part d'autres artistes. C'est aussi ça, c'est cette générosité aussi qui est la philosophie de cet événement.
1: Oui, ça c'est important parce qu'effectivement, bon, on s'est aperçu qu'effectivement les visiteurs, lorsqu'il y a plusieurs personnes dans le même lieu, ça a un intérêt particulier. Donc effectivement. Il y a, par exemple, une peintre qui va inviter un sculpteur. Il y a des
2: ateliers collectifs, comme l'atelier ouvert, qui est entre Bonnefoy et Croix-Dorade aussi. Et là, il y a une photographe, une peintre et une céramiste. Mmh.
0: Ça, c'est bien aussi de créer ces connivences et de montrer ce système-là de mutualisation de lieux et de collectif, finalement.
1: Oui, il y a aussi des gros ateliers, entre guillemets, comme l'association Toulouse Gravure. Ils sont 33 participants, je crois, cette année.
0: Ah oui, là, c'est...
1: C'est rue Garrigou.
0: Ah oui, là, c'est beaucoup.
1: C'est beaucoup.
0: Bon, enfin, il n'y a pas d'hégémonie quand même, ça va. Tout le monde traité de la même manière, parce que, en fait, c'est ça, qui veut participer, s'inscrire, ils peuvent le faire. Ils s'inscrivent les artistes sur le site officiel. Ils remplissent un formulaire, leur pseudo, les expériences. Et ils participent financièrement quand même pour couvrir les frais d'organisation, la publication.
1: Effectivement, ils participent financièrement.
0: À hauteur de combien ?
1: Alors cette année, depuis plusieurs années, c'est resté à 50 euros. Mais les économiquement faibles, enfin ceux qui n'ont pas beaucoup de revenus, je crois qu'on baisse à 20 euros. Quoi.
0: D'accord, c'est symbolique, mais enfin c'est précieux pour l'association aussi. Quoi. En tant qu'artiste, Pedro, votre ressenti par rapport à ça, c'est...
2: Eh bien, on en a discuté hier soir avec d'autres artistes, justement, sur le fait de payer 50 euros. Et moi, je disais, c'est comme si j'achetais du matériel.
0: D'accord.
2: Voilà, ça fait partie de l'essence quand on va déposer une expo. Et quand j'achète, des fois, la quincaillerie, même si je récupère beaucoup et j'achète très peu de choses. Voilà, pour moi, ça fait partie de notre vie. Et il y a des retombées aussi.
0: En termes de communication, il y a un support voilà, là qui est incroyable.
2: Il y a le livret qui reste, il y a le site internet. Ouais. Donc voilà, on paye à... Tous les artistes ne sont pas d'accord avec ça, mais en tout cas,
0: bien sûr, pour bien moi, sûr. Ça roule.
2: et surtout le fait qu'il y ait, pour les gens à faible revenu,
0: une prise en compte.
2: Voilà, ouais, ça c'est important.
0: C'est important. Et vous parlez de récupération, je peux témoigner, puisque vous êtes arrivé avec une espèce de roue métallique récupérée.
2: Ah, c'est une...
0: Je sais pas ce que c'est, une scie,
2: c'est... Oui, quoi, c'est une lame de scie circulaire.
0: Oui, oui, non, là, j'aurais pas dit forcément. Enfin, bref, vous êtes arrivé dans le studio avec la lame de scie circulaire. Donc, effectivement, il ne va pas acheter à la quincaillerie ce genre d'objet. Donc, on est dans le... dans la mouvance recyclage aussi, récupération, tout doit servir, tout doit se... Et puis ça inspire votre imagination en plus.
2: Complètement. Moi, je réalise des masques, oui, et la scie circulaire, ben voilà, elle est ronde, il y a 3 trous, un pour la bouche, 2 pour les yeux.
0: Ah tiens, oui,
2: il est, c'est vrai. Il est quasiment fait. Voilà.
0: D'accord. Oui, parce que peut-être présentons votre travail. Vous réalisez des masques, mais avec des matériaux de récupération et du solide. Hein, c'est pas des masques en papier ou des choses comme ça.
2: Alors certains sont en papier, certains sont en carton. Enfin, j'utilise, oui, tous les matériaux. Je réalise chaque année des masques à partir des affiches d'art en balade.
0: Oui.
2: Voilà, pour annoncer l'événement à ma manière. Et après, Toulouse regorge de trésors dans les rues.
0: Les poubelles et
2: voilà,
0: tout.
2: Oui. Et
0: pourquoi des masques ?
2: L'histoire est venue du confinement. Je travaillais avec des ados déscolarisés et j'anime des ateliers d'art plastique avec eux.
0: Oui.
2: Dans le cadre de la protection de l'enfance.
0: Oui.
2: Et ben, il fallait que je reste en lien avec eux. Donc pendant le confinement, je fabriquais des masques, je leur envoyais la photo et je leur posais des questions. Et tous les jours, les dimanches, pendant tout le temps du confinement.
0: Ouais.
2: Voilà. C'est un travail qui m'a plu. Il y a un travail de création, il y a un travail de photographie, d'écriture.
0: Il y a un échange.
2: Voilà. Et donc, le format me plaisait aussi. Ça rentrait dans l'atelier. Et donc, je suis à peu près à 430 là depuis...
0: Ah oui, et donc ces masques vont être dans l'atelier pour le week-end.
2: Certains, oui. Ils sont édités sous forme de livret annuel.
0: D'accord.
2: Ils existent en photo, ils existent. Enfin, il y a plusieurs supports utilisables. Donc,
0: Et dans le cadre du week-end, là, vous allez faire une animation particulière dans votre atelier ?
2: Non, pas du tout.
0: Pas du tout, comme ça.
2: Oui.
0: Mais vous êtes partie prenante sur des avant-premières. Donc, on va évoquer ce. Il y en a une dizaine d'avant-premières.
1: Il y a effectivement une dizaine de 10 avant-premières.
0: Donc, c'est quoi le concept de ces avant-premières ? Avant-première, c'est dit dans le titre, c'est avant le week-end, fameux week-end. Mais c'est quoi le but, en fait ?
1: Le but. Au début, on avait appelé ça des florilèges. Mais bon, finalement, c'était peut-être insuffisamment parlant. Florilège, ça veut dire que les artistes d'un même quartier...
0: C'était lié au quartier, un territoire.
1: C'était lié au quartier. Maintenant, c'est un peu moins lié au quartier cette année. Mais c'était lié au quartier... Et chacun mettait une œuvre dans un lieu partenaire, comme le Centre culturel Bonnefoy, le Centre culturel des Minimes, l'association La Palette des Possibles, différents lieux.
0: Oui.
1: Et cette année aussi, Ombre Blanche va faire l'objet d'une avant-première, rue Mirepoix. Et donc, ça permettait de faire une communication sur le quartier. Parce que pour ces avant-premières, on peut inviter les écoles... On peut inviter, disons, les associations de quartier. Il peut y avoir, disons, un retour vers une communication vers le quartier.
0: C'est quand même lié quand même à un territoire encore.
1: C'est quand même, ça reste lié à un territoire, sauf qu'on a, on a élargi, parce que certains quartiers sont bien identifiés. C'est le cas de Bonnefoy. Il y a un groupe.
0: Il va nous en parler.
1: Voilà, il y a un groupe d'artistes. Ils ont entre eux un groupe d'échange, etc. Il y a des endroits, des quartiers au sens des arts en balade, mais qui sont beaucoup plus larges, avec des ateliers plus dispersés, dans lesquels ça faisait moins de sens.
0: D'accord. Hein,
1: donc ça dépend des endroits. Les quartiers sont plus ou moins bien constitués en communauté d'artistes.
0: Alors ces avant-premières, en fait, elles dynamisent une partie du territoire d'un quartier. Et avec l'idée de converger vers le week-end, le fameux week-end. Donc c'est aussi une dynamique en amont qui sert le week-end événementiel, en plus de tous les événements qui sont déployés en amont aussi. Alors,
1: cette année, il y a une nouveauté. C'est-à-dire qu'au niveau avant les avant-premières, c'était juste une exposition avec un vernissage. Cette année, on a mis en avant l'idée d'animer ces avant-premières.
0: Avec une thématique toujours sur...
1: C'est l'atelier. La thématique des avant-premières, c'est l'atelier. Mmh. Pedro en parlera pour l'exemple de Bonnefoy, mais par exemple, à Ombre Blanche, rue Mirepoix, dans l'endroit qui s'appelle justement l'atelier, qui est leur ancienne salle d'expo, qui a mis à notre disposition, on va avoir un vrai atelier gravure. C'est consacré à l'estampe, cette avant-première, et il va y avoir sur place une presse, etc. Et tous les jours, il y aura des démonstrations techniques. Mm-hmm. Il y aura aussi une table ronde. Mm-hmm. Donc, après, dans d'autres endroits, généralement, il y a des œuvres collectives qui sont réalisées. Il y a des démonstrations de différentes techniques. Il peut y avoir des performances, théâtre, danse, musique. Ouais, donc, les avant-premières, il y a des événements tous les jours, en fait.
0: Ah ouais, c'est ça.
1: On a un agenda avec des événements tous les jours dans les 10 avant-premières. Je signale aussi qu'il y en a deux hors de Toulouse. Une à la Galerie des Artistes à Balma, pour ceux des communes autour de Balma, et une à Muret.
0: Mmh, d'accord.

0: Nous sommes dans l'actualité des arts en balade, 10e édition, à Toulouse et alentour, avec un week-end événementiel les 26 et 27 septembre, mais en amont, plein d'autres rendez-vous, des avant-premières qu'on vient d'évoquer. Et nous sommes en compagnie de Gilles Allaire, qui est président de l'association qui organise cet événement, et Pedro, qui est un artiste, qui participe avec en ouvrant son atelier, mais également à l'avant-première à Bonnefoy. Alors, qu'est-ce qui va se passer exactement à Bonnefoy? Comment ça va s'organiser?
1: Alors, un peu comme d'habitude, parce que vraiment, dès le départ, le collectif des artistes du quartier, c'est Bonnefoy, Croix Dorade, Trois Cocus et un peu le nord de Toulouse, il y a eu une belle synergie, on se rencontre même hors...
0: Vous êtes combien à peu près?
1: On est une dizaine.
0: Oui.
1: Alors, à exposer, on l'est beaucoup plus, parce que là, je pense qu'on est une vingtaine à Bonnefoy. Aux réunions, on est une dizaine à peu près. Il y a Julien Nicolas qui a son atelier vers la Roseraie qui va faire de la peinture en direct. Mm-hmm. Donc il a prévu 2 x 4 mètres carrés sur un panneau mobile. Donc là, ça sera le jour du vernissage. Il y aura une photo par artiste de l'atelier qui sera présentée sous format A4 en noir et blanc, mais avec un cadre créatif autour. Et dans les discussions, on a imaginé de faire un cadavre esquisse qui s'est transformé en machine à cadavre esquisse. Voilà. Et oui. Le public pourra dessiner en direct et manipuler la machine où il y a des manivelles et des ressorts et plein de choses comme ça.
0: Oui, rappelons le concept du cadavre esquisse. C'est l'histoire du petit papier là où on met une phrase, on replie et puis l'autre personne met une autre phrase. Et comme ça, on raconte une histoire avec voilà. La participation de chacun. Et là, ce sera des dessins, des
1: exactement.
0: Esquisses.
1: Exactement, ce sera un dessin. Le papier se déroulera et puis apparaîtra. On laissera 3 cm. Le suivant continue. Et puis
0: ça
1: le papier
0: va être sympa. Ça va être sympa,
1: caché.
0: Ça.
1: Oui. Ouais. Donc la machine est prête et puis elle sera à disposition aussi de tous les visiteurs qui passeront à l'espace Bonnefoy pendant 15 jours.
0: D'accord. Et autre implication sur une autre avant-première, je crois, à la MJC Rouguet.
1: Alors, c'est pas une avant-première, c'est un partenariat avec la Galerie 3.1, le Conseil départemental. C'est le jeudi 17 septembre sur l'esplanade de la MJC Rouguet. Il y aura la présentation de la saison culturelle du Conseil départemental. Et à cette occasion, avec l'affiche dans la rue. Alors, l'affiche dans la rue, c'est un artiste connu sur Toulouse parce qu'il fait des super baigneuses. Une personne en maillot de bain avec un masque à la fantômette et un bonnet de bain et qu'on retrouve collé un peu partout. Oui. Voilà, donc nous avons préparé une performance qui s'appelle « En haut, en bas, dedans, dehors ».
0: Ouais, super. Ça renoue un peu avec le street art, enfin voilà tout le truc des taggers qu'il y avait à une époque.
1: Alors lui, il est dans le collage.
0: Dans le graphe.
1: Mais là, on fait quelque chose de complètement différent parce que c'est tellement protégé autour des monuments historiques, cette esplanade-là, qu'on a dû s'adapter.
0: Ah, d'accord.
1: Voilà. Mais ça sera joyeux et ça sera pendant la présentation de la saison culturelle. Ça sera dehors en public. On va faire intervenir le public et on va construire une structure aussi sur place. C'est un atelier c'est un élevateur de flamants roses.
0: Ah oui, quand même, j'ai bien fait de vous poser la question, parce que quand même, ça... Un élevateur de flamants roses, d'accord.
1: Voilà. Et j'en dirai pas plus, il faut venir voir.
0: Ah oui, c'est ça. Bon. Et on passera pas forcément les Pink Floyd, parce que Pink Floyd, c'est pas les flamands. Enfin, y a toute
1: et
0: une
1: non,
0: liste.
1: Ouais, j'ai appris ça il y a
0: ah
1: pas
0: oui,
1: longtemps.
0: Il y a pas longtemps. Ah ouais. Bon, non. Moi aussi, j'étais très déçu le jour où j'ai su que les Pink Floyd, c'était pas des flamants roses. Et il y a d'autres choses dont vous vous occupez ou
1: Non, c'est pas mal déjà.
0: C'est pas mal déjà. Bon, c'est pas mal. Est-ce qu'il y a d'autres avant-premières qu'on doit évoquer ou on a un peu dit... Bon, après, vous allez dans le programme, vous en saurez un peu plus. Il y a des concerts, non? Il y a des choses... Ça, c'est dans les événements aussi qui sont associés à toute cette programmation.
2: Oui, il y a des événements tous les jours. On va mettre sur le site l'agenda complet jour par jour.
0: Oui, parce que ça sera plus simple.
2: En fait, hein. Voilà.
0: Même vous.
2: Et dans les avant-premières, juste ce que je veux dire, il y a des partenariats qui sont très anciens, depuis le début qu'on en fait, comme justement le Centre culturel Bonnefoy, la Bibliothèque universitaire de l'Arsenal à Toulouse, le Cercle laïque Jean Chaubet, la librairie Ombre Blanche, avant, ce n'était pas une avant-première, c'était une expo. Cette année, c'est une avant-première consacrée à l'estampe, avec, comme je disais, l'installation d'une presse. Et cette année, en plus, on a une nouveauté, on a un partenariat avec les Beaux-Arts, avec l'Institut ISDAT, qui accueille les gens des emballades, qui sont des anciens élèves des Beaux-Arts.
0: Voilà, donc il y a toute cette connivence aussi.
1: On peut rajouter aussi que la Galerie 3.1 accueille chaque année 4 artistes issus des arts emballades pour une exposition longue de 4 mois.
0: Ça, c'est bien. Donc
2: c'est ça qui est à côté des avant-premières.
0: C'est un sacré coup de pouce.
2: C'est des événements autour des portes ouvertes, on appelle ça. Donc l'expo qui sera vernie le 24 septembre.

0: Aujourd'hui sur Radio Éphémère, dans l'impromptu, les arts en balade pour leur 10e édition. Ça va commencer en début septembre, là, jusqu'au 26 et 27 septembre, où il y a le week-end ouverture des ateliers, qui est l'ADN des arts en balade. Mais cette année, on l'a rappelé, il y a des avant-premières, c'est-à-dire il y a plein de rendez-vous auparavant. Il faut bien aller sur le site et lire la plaquette programme qui explicite un peu tous ces rendez-vous. Nous sommes en compagnie dans le studio de Gilles Allaire, qui est président de l'association qui organise cet événement, et également de Pedro, qui est artiste et qui est partie prenante sur quelques rendez-vous qu'il a évoqués avec nous. Alors, suivons encore le programme de cette année avec une nouveauté. Vous investissez le marché Victor Hugo. Quel drôle d'affaires. Le marché Victor Hugo à Toulouse, c'est quand même un lieu historique, hein. Il y a le marché des Carmes, il y a le marché Victor Hugo. C'est un lieu que pratiquent beaucoup de gens, de Toulousains. Enfin, c'est formidable. Il y a les restos au-dessus. C'est très sympa comme ambiance. Et là, il va y avoir des artistes qui vont exposer dans le cadre des arts en balade, dans les loges. Ça s'appelle des loges, hein, dans les marchés, comme ça, comme au théâtre, en fait. Dans les loges du parking Victor Hugo.
1: Non, pas du parking.
0: Pourquoi je dis parking? Parce qu'il y a un parking aussi. Un parking au-dessus. On pourrait imaginer,
1: mais ouais. On ne va pas investir le parking.
0: Non, mais pourquoi pas l'année prochaine? Allez, bon.
1: Cette année.
0: Des graffeurs pourraient investir, puisque c'est du béton, tout ça.
1: Bien sûr.
0: Bon, alors, donc, non, ce n'est pas le parking, c'est le marché en bas.
1: C'est
0: avec
1: le marché,
0: les loges.
1: On a fait un partenariat avec l'association des commerçants du marché. Et l'idée, comme on le présente, c'est-à-dire la vocation des arts en balade, c'est à la fois d'amener des publics nouveaux dans les ateliers d'artistes, mais aussi plus généralement, je dirais, de ne pas laisser l'art enfermé dans les galeries. C'est sur cette idée-là un peu qu'on a voulu investir un lieu public comme le marché Victor Hugo. Il y aura une quarantaine de loges avec des œuvres.
0: Mais où est-ce qu'ils mettent les œuvres? Parce qu'ils ont quand même des marchandises. Hein.
1: Ils ont des marchandises.
0: C'est petit,
1: mais
0: c'est dense. Il y a toujours un petit espace possible.
1: Il y a souvent un petit espace. Alors ça va se passer la semaine avant les arts en balade. En fait, y compris le week-end, parce que c'est une annonce en même temps vers le week-end. Mmh. Donc c'est du mardi 22 au dimanche 27. Avec la présentation des œuvres, il y aura quelqu'un.
0: Ouais, le dimanche, il y a du monde. Hein,
1: qui annoncera les arts en balade. Voilà, donc on pense aussi que ça va aider à la communication. Je reviens en arrière sur quelque chose pour les avant-premières, juste pour dire que le premier vernissage a lieu vendredi prochain, dans deux jours. Non, demain même, puisqu'on est jeudi.
0: Nous sommes jeudi.
1: Donc demain, septembre. Vendredi 4 septembre, au centre Alban-Mainville, au Mirail. Il y aura donc le vernissage de l'avant-première qui se trouve au centre Alban-Mainville, avec notamment Michel Mathieu qui va lire un texte de bataille, et puis aussi les photographes qui exposent là-bas vont faire des portraits des gens qui viendront au vernissage.
0: Oui, voilà. Il fallait le préciser.
1: Le préciser parce que c'est demain.
0: C'est demain, et puis parce que Michel Mathieu, qui est fondateur du Théâtre de l'Acte, et qu'on accueille régulièrement sur Radio Éphémère, mais il a aussi, en plus de ses capacités d'homme de théâtre, il a cette dimension de plasticien depuis toujours. Hein. Ouais. Et puis là, il va lire un texte de Henri Michaud, je pense.
1: Oui, Michaud peut-être.
0: Michaud, sûrement.
1: Mais je pense que c'est un texte de Michaud.
0: Michaud.
1: Ceci dit, oui, Michel Mathieu participe comme artiste plasticien depuis deux ans aux arts en balade. Et là, il sera, ses œuvres seront au château, à l'Herme, au château de Ribonnet. Il sera présent là en tant que participant aux arts en balade. C'est un de nos lieux extérieurs à Toulouse.
0: D'accord. Et ça, franchement, cochez, mettez une croix dans le parcours. Alors, qu'il y a ces avant-premières.
1: Il y a le marché Victor Hugo.
0: Le Victor Hugo. Et quand même, dans l'environnement, en tant qu'événement, il y a aussi la réalisation d'un film qui va être diffusé à plusieurs moments. Alors ça, c'est une commande que vous avez adressée à Gilles Thomas, qui est un cinéaste toulousain. Il est

0: et ça va être présenté. Alors, il y a une erreur dans le flyer, bon, ça a été changé, ça va être présenté pour la première fois le 12, samedi 12, donc bientôt, à 11h, à l'Utopia,
1: Tournefeuille.
0: C'est une séance gratuite, ouverte, bien sûr, à tout le monde. Ensuite, on le représentera à l'occasion du colloque dont on parlera après, tout à l'heure.
1: Oui.
0: Et on le présentera finalement aussi à la Galerie 3.1, donc à une longue exposition d'artistes des arts en balade. Ça sera le 6 novembre.
1: D'accord.

0: Je rappelle que nous sommes dans l'univers sonore de Hank Midnight et ce sont ces fragments assyliennes à l'issue d'une résidence à la grotte du Mas d'Azil, d'une résidence dont il a bénéficié dans le cadre des activités de Casa d'Oro, le centre d'art sous la houlette de Klaus Auer. La musique aussi sera présente sur les arambalades, différents moments. Il y aura des concerts, il y aura des performances musicales d'artistes.
1: Oui, enfin, il y aura des concerts. Oui, il y a un concert prévu par exemple à la Palette des Possibles.
0: Qui est une super galerie à l'espace à Patte-d'Oie, qui est menée par Régine, qui fait un boulot formidable, cette galerie. Donc, voilà, oui.
1: Je ne voudrais pas me tromper sur le nom, c'est le trio Zanfani, je pense. Mmh. Donc là, avec notamment Isabelle Sierla, clarinette, et bon, c'est un trio. Mais après, il y a un artiste qui est aussi violoniste, qui est Bruno Puel, qui va à l'avant-première au Beaux-Arts. Et lors du vernissage, on va accompagner au violon le vernissage. Il y a d'autres endroits où il y a d'autres musiciens qui vont intervenir dans différentes avant-premières, soit au vernissage, soit dans des soirées spéciales.
0: Et une nouveauté cette année, un autre temps qui est un temps de réflexion, puisque vous avez organisé un colloque sous la thématique générale « Les chemins de l'art comme vecteur des transitions ». C'est un colloque qui va se dérouler à Sciences Po Toulouse, en partenariat avec Sciences Po Toulouse, dans le cadre de la chaire UNESCO de Bernard Maris, qui était Toulousain, qu'on connaissait bien, et qui malheureusement est décédé dans l'attentat de Charlie, hein, de Charlie Hebdo. Cet événement est centré sur cette thématique art au pluriel et transition au pluriel. Ça consiste en quoi et ça répond à quelle demande ce colloque en fait ?
1: Alors le thème transition, c'est le thème actuel de la chaire Bernard Maris. Ça peut être pris dans un sens large.
0: Hein, on parle beaucoup de transition écologique.
1: Oui, transition écologique, transition sociale, etc. Donc l'idée, alors il y a une... J'en profite pour dire, il y a une petite erreur là aussi dans le flyer. Le colloque était annoncé à la bibliothèque de l'Arsenal. En fait, il se déroulera dans les locaux de la manufacture
0: des
1: tabacs, qui est aussi l'université de Toulouse Capitole. Ça sera amphi-S pour ceux qui peuvent le noter.
0: Non, mais ils vont aller sur le site voir où
1: ça se passe.
0: Une journée.
1: C'est une journée de 9h à 17h30. Alors le principe, c'est il va y avoir quelques cours exposés sur différents thèmes, par exemple les industries culturelles, mais pas seulement. Et puis il y aura des présentations d'œuvres. Il y a 6 artistes qui vont présenter une œuvre et qui vont la commenter en rapport avec le thème. Il y a 2 artistes qui participent aux arambalades, qui sont des anciens des arambalades, c'est Xavier Pinel et Véronique Combe. Xavier sur actuellement la consommation qui nous submerge et Véronique Combe sur le thème des migrants. Mais il y a aussi d'autres artistes locaux ou pas locaux. Donc je signale notamment, il y a un photographe belge qui défend la rivière Sambre. Actuellement, vous avez des

0: des groupes hein, qui défendent
1: le droit, les
0: le droit pour des sites,
1: oui.
0: des rivières, des montagnes, des volcans, ouais, etc.
1: Sous l'impulsion de Camille de Toledo, notamment,
0: voilà.
1: et d'autres qui ont réfléchi à créer une constitution, un parlement et même une défense des rivières.
0: Voilà.
1: Voilà.
0: Et donc, c'est un des thèmes qui sera abordé à l'occasion de ce colloque. Ça sera aussi l'occasion de projeter le film de Gilles Thomas en fin de matinée à 10h45 plus précisément. Donc ça se passe le 23 septembre à l'Umanufacture des Tabacs.
1: Accès libre ?
0: C'est accès libre, il n'y a pas besoin de s'inscrire, c'est simplifié. Vous avez le programme complet que vous pouvez télécharger sur le site des Arts en Balade.
1: Voilà, d'accord. Ouais, on va réfléchir, on va regarder, on va échanger, faire la fête éventuellement. Hein. Il y a des temps festifs comme ça qui sont proposés au fil des quartiers. Et vous exposez aussi à Canal Sud, dans une radio. Il y a une exposition de peinture de MLG.
0: Oui. À Canal Sud, ça fait partie des lieux qui...
1: Et de suivre Ludovic également. Ah oui, il y a plein d'artistes là, oui.
0: Oui, pardon. Des fois, il y a des avant-premières à Canal Sud, ce n'est pas le cas cette année. Mais par contre, Canal Sud, depuis plusieurs années, accueille le jour du week-end. C'est un de nos lieux partenaires pour les gens qui n'ont pas d'atelier. Donc il y a Canal Sud, la palette des possibles, il y a à la fois l'avant-première, mais il y a aussi le week-end. Qui accueille, après, parmi les lieux qui accueillent le week-end, ça, c'est intéressant à signaler, il y a le comité de quartier des Ponts-Jumeaux. Bon, il y a différents lieux comme ça.

0: 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Aujourd'hui, nous sommes dans la toute proche actualité d'un événement. Ce sont les Arts en Balade. C'est la 10e édition de cet événement qui a lieu sur Toulouse et alentour, avec un temps fort. C'est les 26 et 27 septembre. C'est l'ouverture des ateliers, de l'ensemble des ateliers, qui réunit plus de 206 artistes. Il y a une centaine d'ateliers, des ateliers collectifs, il y a plein de lieux partenaires, il y a plein d'expositions et d'événements organisés donc par l'association Les Arts en Balade, qui a été créée en 2013 et qui, pour programmer ces ouvertures d'ateliers, se pose sur l'activité d'un jury qui sélectionne les dossiers. Et il y a énormément de dossiers d'année en année. Il y a un grand succès de cet événement, donc qui réunit à la fois des artistes individuels dans leurs ateliers, mais aussi beaucoup de collectifs, toutes disciplines artistiques confondues. Il est question de quoi ? Il est question d'un parcours déambulatoire dans la ville que vous pouvez faire à pied, à vélo ou à cheval, si vous le souhaitez, si vous avez un cheval sous la main. Il y a tout un tas d'événements avec des performances, de la musique, des échanges, des rencontres. On réfléchit même, puisqu'il y a un colloque qui est organisé. Il y a un film qui sera restitué et qui sera projeté plusieurs fois, pour finalement proposer au public une expérience singulière, celle de rencontrer des artistes. Alors souvent, et avec cette idée, ce concept de sortir un peu hors les murs des galeries ou des musées, même si les galeries sont très dynamiques, il faut les remercier, elles sont formidables et essentielles, mais parfois il y a un format qui peut mettre à distance un certain nombre de personnes. Et là, l'idée, c'est un concept un peu de portes ouvertes et d'ateliers ouverts à la rencontre d'eux, sans prérequis, et puis avec des échanges possibles et des intérêts, et parfois des ventes d'œuvres. Ça n'est pas rien, hein. Ça existe pas beaucoup, hein, ce genre de choses. Enfin, si, il y a l'ouverture des ateliers en région de la région. De plus en plus, quand même,
1: il y a quand même pas mal de villes où il y a des ouvertures d'ateliers.
0: Oui, parce que ça.
1: Les Arts en Balade, le titre Les Arts en Balade, on l'a hérité de Clermont-Ferrand.
0: C'est cela.
1: Où ils font des Arts en Balade depuis une trentaine d'années, un peu plus, même 35, je crois. Mais ça existe à Montpellier, mais c'est différent, c'est tous les 6 mois organisé par la mairie. Mmh. Ça existe à Avignon,
0: ouais, mais
1: à différents endroits, en banlieue parisienne.
0: En fait, c'est vrai que pousser la porte d'une galerie, parfois, souvent, une galerie, c'est épuré, tout ça. Bon, il y a les œuvres, et puis il y a quelqu'un qui a un bureau, et c'est silencieux, on rentre et on peut être intimidé si on n'est pas familier de l'art et tout ça.
1: Exactement, il y a des gens qui entrent dans les ateliers des Arts en Balade et qui nous disent ne pas oser entrer dans une galerie.
0: Oui, c'est la même chose pour
1: donc
0: le théâtre,
1: galeries,
0: et pour l'opéra.
1: Les galeries, c'est effectivement important, mais voilà, ça, disons, donc, il y a une barrière à franchir, une barrière ouais, invisible, mais il y a une certaine barrière
0: ouais,
1: par rapport aux galeries. C'est pour ça que il y a l'ouverture des ateliers, comme on l'a dit, il y a l'ouverture en mettant au marché Victor Hugo, mais aussi, ça me permet de revenir un peu sur le colloque, il y a aussi, en direction de l'université, c'est aussi important, et c'est pas facile. C'est pour ça qu'on a une avant-première à la bibliothèque universitaire de l'Arsenal, et c'est aussi ce qu'on espère un petit peu de ce colloque avec Sciences Po, ce qui me permet de donner le nom, parce que j'ai parlé entre autres d'un artiste qui était ce photographe belge, dont j'ai pas donné le nom, c'est Olivier Pestio. Je ne vais pas citer les autres, mais ce que je veux dire important, c'est ce lien qu'on essaye aussi d'avoir vers le public universitaire. Ce n'est pas toujours si facile.
0: Non, pas tout à fait. Il y a les mêmes barrières, un peu, les mêmes timidités, les mêmes, voilà, les barrières. Et puis, il y a quand même un autre événement dont il faut parler, c'est la fresque, les fresques des photos d'atelier. Alors, de quoi s'agit-il? Qui intervient? Gilles ou...
2: Ah, je veux bien.
0: Ou Pedro?
2: Il a été demandé, dans le cadre de ces 10 ans et du thème de l'atelier, que chaque artiste participant envoie des photos de son atelier, alors avec ou sans l'artiste, ça c'est au choix.
0: Ouais.
2: Elles sont collectées sur un drive et on va toutes les imprimer en noir et blanc et il y aura 3 fresques proposées, une au Beaux-Arts, une à Bonnefoy, et une à ombre blanche. Voilà.
0: Fresque, ça,
2: ça sera un grand collage que nous allons réaliser avec Elisabeth Lombard, qui est une des artistes et membre de l'association des Arts en Balade. On va la faire ensemble à Bonnefoy. À Ombre Blanche, elle va la faire presque au jour le jour, pour qu'elle soit complète, je crois, au moment du vernissage, si je ne dis pas d'erreur.
0: Oui.
2: Et aux Beaux-Arts, elle sera faite le jour même.
1: Oui, elle sera faite le jour même. L'idée, c'est aussi, ça sera notamment le cas à Ombre Blanche, c'est que cette fresque devienne aussi un mur d'expression. Donc les gens pourront rajouter des commentaires, voire ramener leurs photos après coup.
0: Ah, oui.
1: C'est quelque chose d'un peu dynamique.
0: Oui.
1: Et je précise que ce n'est pas une série de photos. Les artistes ont accepté, quand ils envoient leurs photos, qu'on puisse éventuellement les manipuler. L'œuvre collective, c'est
0: oui,
1: la fresque.
0: C'est la fresque en soi.
1: Ce n'est pas une série d'œuvres photographiques, c'est
0: oui,
1: la fresque qui est l'œuvre.
0: Oui.
2: Et elles seront, je pense, différentes toutes les trois. Et j'espère qu'on aura des photos pour les garder en mémoire. Parce que...
0: Et oui, et en noir et blanc, vous avez
2: et
0: fait
2: noir
0: le
2: et
0: choix
2: blanc. Non.
0: Pourquoi enfin, même
2: parce
0: si
2: que ça,
0: ça
2: fera une unité
0: oui, voilà,
2: sur la fresque. Et,
0: ouais,
2: et pareil, il y a aussi des tirages. Ce n'est pas des tirages photos de qualité, ce sont des photocopies. Et ça reprend l'esprit du collage dont on parlait tout à l'heure et d'une création en direct aussi.
0: Voilà, et d'une voilà, forme d'économie qui est la vôtre par rapport effectivement à ne pas gaspiller ou en tout cas ne pas faire des barrières là aussi sur des tirages parce que les tirages papier c'est cher bien évidemment hein, donc peut-être revenir sur votre ressenti sur les passages des gens. Est-ce que ça a modifié votre façon de travailler ou est-ce que il y a eu des rencontres particulières dont vous aimeriez nous parler, des gens qui ont réacheté vos œuvres ou avec qui il y aurait eu une empathie particulière au fil de votre participation aux Arts en Balade?
2: Alors au début, je faisais essayer mon matériel de soudure parce que je travaillais beaucoup avec le métal. Donc les gens pouvaient venir souder à l'arc.
0: Ah,
2: ça,
0: oui,
2: ils aimaient bien. Bon,
0: ouais,
2: ça se fait.
0: Oui, hein, d'accord.
2: Il y avait des gants, des masques, des tabliers de soudeur. Donc tout était prévu. Il y avait une participation comme ça. Ce que je dirais, d'abord le public est adorable. Il reste environ, pour ma part, plus d'une heure à chaque fois.
0: Ah oui, il faut de l'énergie là, hein, sur ce
2: oui,
0: week-end.
2: Oui, c'est un
0: là,
2: week-end
0: hein,
2: qui est
0: intense.
2: Qui est intense, mais qui donne de l'énergie pour plus tard aussi, on en reçoit beaucoup.
0: C'est ça.
2: Il y a les gens du quartier qui. Moi, j'ai un portail qui est sculpté, par exemple. Donc, les gens qui se baladent le voient.
0: Mais ils n'en savaient pas plus.
2: Mais là, ils osent rentrer.
0: Et voilà.
2: Ils osent rentrer.
0: Ils vous reconnaissent du coup dans le quartier après?
2: Ça peut arriver, oui, oui, ouais, je vois des gens de passage. Donc ça, l'inscription dans le quartier, dans la rue, c'est très très bien.
0: Ouais.
2: Et ils traversent aussi la maison dans beaucoup d'endroits.
0: On passe
2: public,
0: dans les appartements privés, en fait.
2: Voilà. Et là aussi, ils sont souvent étonnés parce qu'ils ne... Enfin, pour ma part, il y a des œuvres partout. Et donc, ils se demandent si c'est un musée, une maison ou... Et si vraiment je vis là, alors que moi je ne change pas la déco. D'année en année, c'est de plus en plus simple pour moi. Je laisse l'atelier comme il est, je laisse la maison comme il est. On rajoute une table pour que je puisse vendre mes petites éditions, mais c'est tout.
0: Ouais.
2: Donc c'est vraiment dans son jus. Et je pense que beaucoup d'ateliers beaucoup d'artistes font ça. C'est pas compliqué à faire et c'est vraiment un grand plaisir à faire.
0: Et oui, cette notion d'atelier, si on l'a, elle est riche en propositions parce que, par exemple, comme vous, il y a l'atelier au fond du jardin. Il m'est arrivé d'aller dans des ateliers tout en haut des immeubles, rue du Thor notamment, et ça se mérite. Hein, il faut aller, il y a je sais pas combien d'étages. Et, ou alors dans des endroits plus des rez-de-chaussée, dans des caves. Enfin, et là, on se rend compte de la géographie des ateliers aussi, selon les moyens des artistes. Et puis, tout le monde n'a pas un atelier, mais quand on a la chance d'avoir un atelier, on a avec ce qu'on peut. Et ça identifie aussi les artistes, hein, les ateliers, la notion d'atelier qui va être mise en réflexion, justement.
2: Oui, moi, l'atelier le plus surprenant que j'ai pu visiter, c'était à la cité Amouroux, dans un appartement. On rentrait dans un, je pense, T2. Il y avait le salon. On allait dans la chambre de l'artiste. Et là, il ouvrait un placard habituellement de vêtements.
0: Ah.
2: Il y avait une table qui se tirait et il dessinait là. Il faisait des dessins sur des feuilles A4. Il y avait les crayons suspendus. Et c'était son atelier.
0: C'est formidable.
2: Ouais. Et ce que je dis à tous les visiteurs, moi, c'est que si on a envie de créer, Le lieu, c'est pas un problème. On peut. En fait, moi, la maison, l'atelier est partout. Voilà. Je suis un peu contenu par ma compagne, mais l'atelier. Ouais.
0: C'est intéressant cette notion d'atelier, elle est
1: bien
0: importante.
1: Il y a plusieurs cas comme chez Pedro où l'atelier est au fond du jardin, je pense.
0: Par exemple, dans sa maison, on a bien
1: Marie-Hélène
0: compris.
1: Marie-Hélène Carcanag ou d'autres. Ou Barbotine Ciselet qui fait la céramique, c'est pareil, il y a un truc au fond du jardin. Il y a des cas où c'est plus intime, je pense par exemple chez Catherine Guiraud qui est une peintre. L'atelier est au grenier, il faut vraiment insister pour le voir. Chez d'autres aussi, parce que les peintures sont dans la maison en bas où on reçoit. Oui. Je pense chez Annette Cunac, c'est pareil. Mais si on insiste, on peut voir l'atelier qui est au grenier. Hein, donc il y a les ateliers greniers, il y a
0: rue
1: les ateliers fond du jardin, et il y a les ateliers qui sont dans
0: la
1: maison
0: partout, rue des Chalets, les travaux.
1: Chez Mireille
0: Gandre. Elle est formidable. C'est un cabinet de curiosité, son atelier. Un cabinet de curiosité. C'est formidable, il ne faut pas louper. Vous cochez chez Mireille. Son compagnon, un poète de qualité, n'est plus, mais il y a tout un univers esthétique, un accueil, franchement. Voilà, il y a à garder curiosité par rapport à tous ces rendez-vous. Et c'est intéressant d'avoir pointé cette année ce concept d'atelier, qui est quand même fondamental et essentiel. On en a connaissance pour les grands artistes, les Matisse, les Picasso. Et ben oui, mais à Toulouse aussi, il y a plein d'artistes pour qui l'atelier est une source d'énergie à partager. Donc, dans les arts en balade, la 10e édition, à partir du 4 septembre, il y a des rendez-vous. Et ce, jusqu'au 26 et 27 septembre, où vous bloquez votre week-end, vous invitez les amis et vous faites des tribus comme ça qui vont visiter. Merci beaucoup Pedro, artiste et porteur d'une dynamique sur ce quartier de Bonnefoy. Merci beaucoup pour votre présence et vos propos. Merci beaucoup Gilles Allaire. Ben voilà, on se connaît, c'est un rituel maintenant. 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Et puis nous, on se donne rendez-vous pour une prochaine édition d'un impromptu. Et n'hésitez pas à aller visionner, écouter cette émission sur le podcast Radio FMR. Il sera peut-être mis en ligne sur votre site aussi. Merci beaucoup et il n'y a plus qu'à.
1: Okay.
0: Il n'y a plus qu'à aller à la rencontre.
1: Et merci.
0: Merci
1: à toi.
2: Et surtout, le site est très complet. On peut localiser les ateliers, on peut préparer ses parcours.
0: Voilà.
2: Ça renvoie à des fiches artistes. C'est vraiment.
0: Il faut bosser un peu aussi.
2: Oui.
0: Voilà. Ça se prépare. Hein. Voilà.
2: Merci.
0: Merci. Au revoir. Au revoir.

0: Bonjour, cette année, les Arts en Balade fêteront leur 10e édition. À cette occasion, les 10 avant-premières brilleront de mains éclats. Dans quelques secondes, nous évoquerons l'avant-première du Centre culturel des Minimes, qui se déroulera du 7 septembre au 1er octobre. Le 11 septembre à 18h, lors du vernissage, vous découvrirez toutes les créations concoctées par les artistes. Et afin d'en parler, nous recevons Jennifer Wolfhardt, j'espère que je prononce bien votre nom, Bébert Rature et Sadou If. Mais je vais faire un tour de table, déjà pour dire... Qu'est-ce que vous faites en tant qu'artiste, dont je commence par vous, Jennifer?
1: Bonjour, donc Jennifer Wolfhardt, je participe aux Arts en Balade et je suis... alors j'ai toujours fait de la photo, c'est vraiment la base de mon travail pour chacune de mes réalisations.
0: De la photo numérique?
1: Oui, de la photo numérique.
0: De toujours?
1: Oui.
0: D'accord.
1: Oui, j'ai pas fait d'argent.
0: Non, mais c'est...
1: La photo numérique, avant je faisais par exemple des grandes photos que je mettais dans la rue pour permettre aux gens de s'exprimer avec des feutres sur un thème et sur...
0: C'est-à-dire qu'ils commentaient, vous les...
1: Voilà, voilà, il y avait une phrase qui permettait de... qui les incitait à s'exprimer.
0: D'accord.
1: En rapport avec la photo. Et donc là, cette année, aux Arts en Balade, je propose quelque chose de différent, mais toujours à partir de photos. Là, sur un travail autour de la mémoire olfactive.
0: Mm-hmm. Vous pouvez dire en quelques secondes pourquoi
1: oui,
0: vous faites ça?
1: Oui, bien sûr. En fait, après le Covid, j'ai perdu l'odorat, donc ça s'appelle l'anosmie. Mm-hmm. Et donc, c'est pour ça que j'utilise la photo, en fait, des vieilles photos que je vais chercher dans mes albums de famille. Et je représente en fait le souvenir olfactif par des matières et des couleurs différentes pour qu'en fait essayer de rendre visibles les odeurs.
0: Oui, que tout ça se reconnecte, si on peut dire.
1: Voilà, c'est ça. De rendre visibles les odeurs par des matières, alors toutes sortes de matières, du papier, du sable. Là, par exemple, dernièrement, je suis en train de faire une nouvelle œuvre pour les Arts en Balade et de représenter, par exemple, j'ai utilisé des Scooby-Doo pour représenter l'odeur du plastique.
0: Mm-hmm.
1: Puisque,
0: oui.
1: C'est ça, moi, ça me rappelait l'odeur du plastique.
0: Mais oui. Voilà. C'est vrai qu'il était un temps où c'était la grande mode des Scooby-Doo.
1: Tout à fait, ouais. Puis quand on les sent, on sent vraiment que c'est fait en plastique.
0: C'est tout ce que ça suppose.
1: C'est ça. Voilà.
0: D'accord. Bébert, alors vous touchez un peu, vous êtes un peu touche-à-tout, on peut dire. Hein?
2: Oui, c'est ça. Et
0: tant dans les études universitaires, puisque vous avez un long cursus, que dans le domaine artistique.
2: Oui, c'est ça. C'est ça, c'est ça. Et là, pour les Arts en Balade, ça, je vais me concentrer sur la photo, je pense.
0: Après, vous aussi.
2: Ouais, c'est ça, photo numérique aussi.
0: Noir et blanc ou couleur?
2: Je pense noir et blanc plutôt, là. J'ai plus envie de ça et je vais essayer de les monter sur du papier que je fabrique moi-même et de les coudre ou les broder pour que ça tienne. Du coup, là, c'est encore un processus de création, mais l'idée, c'est ça, quoi.
0: Mais ça sera comme un pastoche?
2: Ouais, un peu, ouais, ça peut donner cette impression-là. Mais je sais pas encore, ouais.
0: Mais les photos, ce seront des photos de paysages, de personnages ou des choses que vous allez remodeler
2: Ben là, comme c'est sur le thème de l'atelier, ça va être des photos d'atelier. Et
0: d'accord.
2: Du coup, dans ce qu'on peut entendre par atelier de manière large, quoi, que ce soit autant la rue que chez soi, qu'un atelier d'artiste ou que, je sais pas, un wagon de train, je sais pas.
0: Mm-hmm.
2: Du coup, voilà.
0: Ok. Et vous allez faire une performance aussi
2: ou... Oui, c'est ça. On va faire. On est en train de monter une performance avec Sadou, avec qui on travaille ensemble, avec qui on va exposer aussi côte à côte aux Arts en Balade. Et Julien Clastre, avec qui je fais aussi des performances à côté.
0: Qui lui joue de la guitare.
2: C'est ça, lui fait de la guitare. Et du coup, là, on part sur un nouveau concept de performance où ce sera très pluridisciplinaire. Il y aura et de la peinture. Faite par Sadou. Mmh. Moi, je vais bidouiller des machines et faire de la vidéoprojection et de la rétroprojection aussi. Et
0: à partir de quelle matière?
2: Ça va être à partir de verre, de produits chimiques, de peinture, de certains types de papier. Par exemple, le papier craft, ça peut bien passer une fois mouillé, tout ça. Et Julien qui fera la partie composition musicale basée sur la guitare électrique.
0: Donc, comme ça, in situ, quoi.
2: Ouais, in situ, les trois dans la même pièce avec la peinture au milieu et les deux pôles musical et images répartis de part et d'autre.
0: D'accord.
2: Côté cour et côté jardin.
0: Ok. Chatou?
3: Bonjour. Je m'appelle Sadou, je fais de la peinture, je fais du dessin.
0: Oui, vous avez aussi, vous êtes un peu touche-à-tout dans le domaine artistique.
3: Oui, je fais même plein d'autres trucs différents.
0: J'ai vu,
3: touche un petit peu à la photo argentique, à la gravure, à la broderie.
0: Vous avez fait de la vaderie aussi.
3: Voilà, j'aime bien tout ce qui est en général artisanal et plastique. Mm-hmm. Voilà, j'ai fait la fac d'art plastique au Mirail.
0: D'accord.
3: Et pas mal de graffitis qui m'a quand même pas mal influencé dans ma pratique en général.
0: Dans votre démarche.
3: Voilà. Et là, pour les arts en balade, vu que c'est aussi un thème atelier et que, vu que j'ai un peu un pôle dessin illustratif,
0: d'accord,
3: je pense que ce sera pas spécialement ça que je vais mettre en valeur pour les arts en balade. Et je pense que je vais pas plus partir sur de la peinture abstraite sur le moment, avec beaucoup de d'effaçage et de repassage sur moi-même, beaucoup de passages différents de la peinture, plus de l'effaçage, plus de la peinture, et inspiré aussi du graffiti et de la rue, quoi.
0: Oui, puisque vous dites que le graffiti, ça vous a beaucoup appris, et aussi il y a un message politique, puisque vous voulez donner la parole aux gens qui ne l'ont pas.
3: Ça aussi. Et puis aussi pardon.
0: C'est vrai.
3: Votre
0: démarche politique
3: je pense que la démarche politique, elle sera plus dans le concept de censure et d'auto-censure dans les façages. Mm-hmm. Je pense que ça partira plus sur un thème comme ça.
0: Ah,
3: et après, quand dans ma pratique plastique illustrative, là je parle de thèmes plus de combats sociaux, de politique dans un sens plus précis.
0: Au sens large.
3: Voilà.
0: Et là, quand vous dites que vous allez que pour les arts en balade, ce sera de la peinture, qu'utilisez-vous comme
3: toutes sortes de matériaux, beaucoup de matériaux récupérés, vu que moi j'ai appris ça dans le graffiti aussi, c'est d'utiliser tout ce qui peut être intéressant pour en faire quoi que ce soit.
0: Et puis aussi, il y a une démarche écolo, mais qui dit démarche écolo dit aussi démarche politique.
3: Oui, oui, voilà, exactement. Et anticapitaliste aussi, à un certain niveau. C'est vrai que beaucoup de récup, beaucoup de produits qui ne sont pas spécialement utilisés sur des toiles, en principe des encres, d'imprimantes, tout ce qui peut me paraître intéressant à l'instant T, en fait, je me cloisonne pas à un médium particulier.
0: Et est-ce que ce que vous utilisez justement, qui n'est pas en général dédié à la peinture sur toile, est-ce que ça pose des difficultés supplémentaires ou pas? Ou est-ce qu'au contraire c'est un exercice et c'est aussi une recherche?
3: Je trouve que ça ouvre plus de portes que ça, que ça enferme.
0: D'accord.
3: Mais oui, il y en a forcément, c'est pas les mêmes qualités de matériaux,
0: oui.
3: Mais je trouve que ça amène plus d'intérêt que de problématiques.
0: D'accord, donc c'est positif.
3: Oui.
0: C'est bien. D'accord. Et comment vous allez, après tous les trois, puisque vous serez trois pour la... comment vous allez composer, si je puis dire?
2: Ça va dépendre, parce que pour le centre culturel, du coup, la première fois où on va faire la représentation, ce sera 20 minutes. Du coup, ce sera beaucoup plus rapide. Du coup,
0: c'est court. Cool,
2: oui. Ouais, c'est ça. Du coup, comment ce sera composé? Je pense qu'il y aura déjà une partie de la peinture qui aura été faite avant, parce que le temps que ça sèche, ça, faut déjà peut-être avoir composé un fond. Et du coup, à partir de là, je pense que ça va être surtout une histoire de rythme. Qui va venir de la composition musicale.
0: Oui, vous allez vous influencer les
2: uns
0: les autres.
2: C'est ça, je pense que ça part de la composition musicale basée sur ce qui est préexistant en peinture, avec derrière la projection, et je pense que la composition de la projection, ça dépendra de la luminosité dans la salle, de comment on créera dans l'après-midi, avant, en préparation, les jeux de lumière, tout ça. Du coup, la projection viendra se greffer sur la peinture. Et la partie bruitage et mix, ça viendra un peu comme saupoudré. Finalement, ce sera juste par-dessus, quoi.
0: Ah, c'est très joli, voilà. Saupoudré.
3: Pour moi, il y aurait une trame qu'on aurait un peu définie à l'avance, mais après, il y aurait quand même un élément d'improvisation.
0: Sur le moment, oui.
3: Voilà, c'est quand même assez libre, quoi.
0: Oui, en fonction du... Oui, j'ai oublié de dire que c'était la première fois que vous participiez aux Arts en Balade.
2: Oui, là, cette année, oui, c'est la première fois.
0: Est-ce que vous aviez posé votre candidature ultérieurement ou pas?
2: Non, pas du tout.
3: En fait, moi, ça fait que quelques mois que j'ai un atelier.
0: Mm-hmm.
3: C'est
0: dans le quartier des Minimes aussi.
3: C'est ça. C'est à Picto,
0: D'accord.
3: Rue Général Bourbaki.
0: D'accord.
3: Donc, Donc comme moi je me lance aussi dans une carrière artistique, c'était le moment avec Bébert de faire quelque chose en commun et justement de profiter de cet atelier pour participer aux arts en balade.
0: Non, mais c'est bien, première candidature, si je puis dire. Vous êtes, comment dire, admis, c'est bravo.
3: Merci.
0: Non, mais c'est pas si évident. Vous, Jennifer, il y a un peu plus de temps que vous fréquentez les arts en balade, si je puis dire.
1: Oui, là, c'est la troisième année.
0: D'accord.
1: Donc, j'ai fait 2 ans avec La Rue s'exprime, justement, le concept de photo.
0: Vous faisiez dans votre quartier?
1: Alors, j'ai exposé aux arts en balade au minime, toujours.
0: Puisque vous aussi, vous habitez
1: dans le quartier. Et mon atelier est chez moi. Enfin, c'est une pièce, c'est juste mon bureau. par contre, pour La Rue s'exprime, je mettais des photos dans différents quartiers de Toulouse.
0: Ah oui. Et donc, c'était des photos spéciales au niveau du papier, j'imagine, pour pouvoir supporter les intempéries?
1: Non, pas forcément, mais d'accord. Justement, c'était dans le processus aussi de création, c'est-à-dire que la photo était sur une espèce de structure, et en fait, elle subissait le vent, la pluie, les déchirures, etc. Et je prenais en photo chaque jour
0: l'évolution,
1: photo, voilà,
0: si on
1: pour
0: peut
1: voir
0: dire.
1: L'évolution des mots qui étaient écrits dessus,
0: d'accord.
1: Et l'évolution de la photo en elle-même. Mm-hmm. Et en fait, c'était une photo que j'avais prise au même endroit. C'est-à-dire que souvent les gens laissent des trucs dans la rue, et donc j'avais pris ces trucs, ces meubles, ces objets en photo, et donc je replaçais la structure au même endroit.
0: D'accord.
1: Avec un message. Voilà.
0: Et,
1: par exemple, près, il y avait des gens qui avaient laissé un vieux camion de Barbie sur un truc. J'avais pris la photo, j'avais remis la structure au même endroit avec la même photo, mais en très grand, c'était 110 sur 160. Et le thème, c'était quels étaient vos jeux d'enfants. Et donc, les gens avaient écrit tous les jouets, les jeux auxquels ils repensaient. Donc, c'était très intéressant. Après, il y en a qui sont plus ou moins intéressantes selon le thème, selon le quartier.
0: Forcément, oui.
1: Voilà. Et là, donc ça, c'était 2 ans aux arts en balade, j'ai fait ça. Et cette année, donc la première fois avec Sniff Sniff Memory, c'est le projet.
0: Ah oui, c'est votre projet
1: c'est ça.
0: Qui est presque thérapeutique, si on peut dire.
1: Oui, il y a une part de thérapeutique, oui, tout à fait. Parce
0: donc
1: que,
0: là, c'est changement de cap, en fait.
1: C'est ça.
0: C'est une dimension, c'est beaucoup plus tourné vers vous, vers votre intériorité.
1: Tout à fait. Bah, c'est vraiment essayer de là, je suis en rééducation, mais là, ça me permet aussi vraiment de réveiller la mémoire olfactive et en essayant de se rappeler telle photo, ça rappelle tel souvenir et quelles étaient les
0: odeurs
1: associées. Et de chercher des matières pour justement essayer de rendre visibles ces odeurs. Et je pars en effet de photos que j'ai faites il y a longtemps, mais justement pour essayer de réveiller.
0: Partir.
1: Et donc Sniff Sniff Memory, parce que il y a mémoire pour la mémoire olfactive, et Sniff Sniff, parce que moi ça me fait penser aux gens qui sentent, et en même temps ça a une connotation un peu triste de quelqu'un qui est triste parce que c'est dur de perdre l'odorat. Parce qu'en fait, on perd une partie de tous ses souvenirs, d'où aussi ce travail. Sur la mémoire olfactive,
0: mais même au quotidien aussi.
1: Ah bah
0: puisque là, bon, les arbres sont en fleurs.
1: Oui, c'est ça. Puis même, ça a un impact sur la nourriture.
0: Oui, aussi.
1: Voilà,
0: effectivement.
1: On sent que le salé, le sucré, la mer et l'acide. Donc c'est assez frustrant, surtout quand on aime bien manger, bien boire. Voilà. C'est un travail. Je pense que ça a un côté thérapeutique parce que rends visible les couleurs, mais par contre, je rends visible aussi l'absence de couleurs avec du noir, en fait, que je t'explique. Je déchire, donc c'est la partie où je me défoule sur le noir, mais c'est en fait, c'est moi, c'est vraiment, j'ai cette vision là de noir complet, quoi.
0: Oui, c'est quelque chose qui est effacé momentanément, quoi.
1: C'est ça, enfin, momentanément, et je crois que c'est mal barré.
0: Je vais pas dire
1: donc, c'est pas grave, ça m'a permis de créer des choses, donc c'est chouette, c'est bien.
0: Ah oui,
1: un côté
0: c'est
1: positif.
0: Toute une recherche. Et puis aussi qui peut aider aussi d'autres personnes qui ont le même souci que vous.
1: Oui, d'essayer de trouver des moyens de stimuler la mémoire olfactive. Voilà, c'est ça.
0: Et vous avez participé aussi un peu à l'organisation du...
1: Oui, parce que en fait, Christelle Tujade est chef de projet sur les minimes. Là, elle organise l'avant-première des minimes. Et Evelyne Maubert et moi, comme on est du quartier, on l'aide un petit peu. Voilà. Donc, en effet, on l'a un petit peu aidé pour l'organisation en lien avec Nicolas Suchet qui travaille au Centre culturel des minimes.
0: Qui est super motivé et bouillonnant d'idées.
1: Ah oui, il a trouvé plein de choses.
0: Ouais. Qui a une énergie. Bon, je l'avais convié, mais il est occupé aujourd'hui, ouais, toute la journée.
1: Malheureusement, c'est une période chargée pour eux, voilà, le mois de juin. Donc, mais c'est vrai qu'il nous, ça a été vraiment un support super pour trouver des idées autour, dans, lors du vernissage.
0: Et oui.
1: Et puis même pour l'exposition, tout ça. Enfin, ils sont toujours très. Parce que l'année dernière, on a exposé aux Minimes, au Centre culturel des Minimes. Et avant, c'était au Mazad. Voilà, depuis 2 ans, on est au Centre culturel des Minimes et ils se donnent à fond, quoi.
0: J'ai l'impression.
1: Oui.
0: Donc il y a aussi comment dire, un travail auprès des scolaires, puisque le 11 septembre, oui, c'est ça, dont le jour du vernissage, vous accueillerez 2 classes du centre scolaire, du groupe scolaire Claude Nougaro.
1: Oui, comme l'école et le collège sont vraiment juste à côté. Nicolas a pensé s'adresser à là c'est plutôt l'école primaire qui va venir, donc il connaît bien les instituts qui sont là, donc il leur a demandé si ça les intéressait.
0: Et c'est-à-dire, il y a un travail en amont qui est fait avec les enfants ou ça sera uniquement ce jour-là qui vient de
1: ça penser. Je ne sais pas si les maîtresses vont en profiter pour souvent elles le font. Je sais que quand j'avais exposé les photos là. J'en avais exposé une pendant les arts en balade et donc elles étaient venues avec leurs élèves, elles avaient fait écrire aux élèves dessus et puis elles avaient travaillé en amont, donc je pense qu'elles vont le faire, ça leur permet d'aborder l'art, surtout que là il y a un thème, donc elles peuvent travailler sur le thème de l'atelier.
0: Oui, parce que c'est riche le thème de l'atelier, et puis c'est précis, mais c'est d'accord. Bon, ça c'est l'accueil des classes. Ensuite il y a un atelier d'écriture, mais il n'y a que 7 personnes qui peuvent être invitées, c'est à partir de 15 ans,
1: voilà.
0: Et c'est Claire Guérardine, c'est ça son nom ?
1: Guérardine, oui.
0: Et ensuite, dans le jardin, il y aura une retranscription à la craie, c'est ça ?
1: C'est ça, apparemment, il y a des ateliers d'écriture et certaines personnes pourront retranscrire leurs textes
0: à la craie.
1: Sous forme de craie ou d'autres, mais surtout la craie. Dans le jardin Claude Nougaro ou à côté.
0: Mais ça c'est une autre approche aussi de comment dire, déjà d'un point de vue tactile, parce que la craie c'est quand même particulier à manier. Ça renvoie, enfin peut-être pas pour les écoliers actuellement, mais pour les gens disons qui ont été écoliers il y a longtemps, la craie était utilisée avec les ardoises.
1: Oui.
0: À l'école primaire notamment.
1: Oui, donc c'est bien. Puis bon, peut-être qu'il y a des gens qui vont utiliser le texte qu'ils ont écrit pour le retranscrire, peut-être sous forme de phrases ou même de dessins. Voilà, ça laisse vraiment l'imagination libre de faire plein de choses.
0: Et puis c'est un caractère assez, comment dire, fugitif, parce que ça s'efface relativement vite.
1: Ça risque,
0: S'il pleut, la semaine suivante.
1: Oui, tout à fait. Ouais. C'est l'avantage de la craie, c'est qu'on peut faire plein de choses et puis ça abîme pas le.
0: Oui, ça. Voilà. C'est pas toxique. Ça...
1: Non, par contre, ça disparaît.
0: Ça ne pollue pas, on va dire ça comme ça.
1: J'espère qu'ils prendront des photos quand même pour garder une trace.
0: Mais peut-être vous, vous n'aurez pas le temps.
1: Oui.
0: De 17h à 19h, il y a un atelier participatif concernant le monotype avec Evelyne Maubert, c'est ça ?
1: C'est ça,
0: vous pouvez nous en parler ?
1: Evelyne s'est proposée de faire cet atelier où elle aura vraiment tout le matériel à disposition pour que les gens puissent tester cette technique. Et puis ensuite, leurs réalisations seront accrochées pour faire comme une œuvre participative.
0: D'accord.
1: Enfin, collective, mais participative.
0: Vous pouvez parler un peu de la technique du monotype ou pas ?
1: Pas trop, je n'en ai jamais fait. non, j'en ai jamais fait, je sais pas. Après, c'est elle va apporter des plaques de plexi, où les gens dessinent. Et
0: dessinent,
1: puis en fait, on prend ensuite une feuille que l'on pose sur les traces qu'on a mis sur le plexi et ça permet de multiplier les supports. Mais je ne connais pas plus que ça.
0: Vous en avez
1: tu as peut-être
3: non, c'est de l'expérimentation chimique surtout avec des produits, c'est reprendre le processus de la photo argentique et en faire un atelier beaucoup plus pratique et ludique pour Mais c'est de la photo, quoi, quand même.
1: Oui. Et puis, on n'est pas trop maître des formes, je crois. Enfin, voilà, ça, ça donne des choses un peu...
0: Il y a toujours une surprise à la fin, c'est ça.
3: Oui, c'est ça.
0: En fonction de... Et de la matière, de ce
3: qui... Oui, c'est pour ça que je disais expérimentation, qu'il y a un vrai...
0: Il y a toujours le moment de la découverte quand l'œuvre est finie, si je puis dire. Mais c'est fascinant, hein, comme... Vous en avez fait, vous, du monotype ?
2: Non, jamais.
0: Parce que vous qui touchez un peu à tout.
2: Non, mais du coup, faudra voir. Mais si j'ai le temps, j'irai participer à l'atelier. Mais je pense qu'il n'y aura pas le temps, mais non, j'aimerais bien.
0: Oui, puisque c'est juste avant votre performance.
2: Oui,
0: c'est
2: ça.
0: Performance audiovisuelle.
2: Et du coup, il y a tous les trucs de balance, de régie de salle, puis de concentration personnelle et collective aussi.
0: C'est dans la salle, ça.
2: Ouais, c'est dans la salle. On nous a proposé plusieurs espaces, mais on s'est dit que dans la salle de spectacle du centre culturel, c'était mieux. Mm-hmm. Parce que déjà, pour le public, il y a toutes les assises qui sont déjà là. Mm-hmm. Et il y a, au niveau des jeux de lumière, c'est quand même plus agréable que les autres salles.
0: D'accord. Ok. Oui, donc vous n'aurez peut-être pas trop le temps d'aller...
2: De faire des ateliers,
0: de vous initier à la technique du monotype.
2: C'est pas vrai, on fera ça plus tard.
0: Et ensuite, donc, à 19h40, il y a une performance acrodance théâtre de Maria Smith. Et là, je crois que c'est Nicolas Suchet qui l'a...
1: Oui, c'est Maria qui l'a invité. Voilà, c'est Nicolas qui a sollicité Maria pour faire cette performance qui est très courte, mais qui va être sûrement assez impressionnante, parce qu'elle mêle vraiment plein de...
0: Oui, de techniques, un peu d'approche artistique.
1: D'approche, oui. Il y a l'acrobatie, la danse du théâtre, et le thème, c'est un joli désordre dans un silence glacial. Ça promet. Oui.
0: Et elle est seule, c'est ça?
1: Oui. Enfin, je crois qu'elle est seule. Ça, je ne sais pas trop, mais... Oui. Je crois qu'elle est seule.
0: D'accord. Nous pouvons peut-être en profiter pour faire une pause musicale. Donc, c'est votre choix.
2: Ah oui, oui.
0: Il paraît.
2: Ouais, c'est ça.
0: Je vous laisse présenter.
2: C'est un titre introuvable d'un ami qui s'appelle Chloé.
0: D'accord.
2: 356. Et non, c'est le nom.
0: Oui, d'accord.
2: Et qui parle un peu d'urbanisme, tout ça. C'est, voilà. Du coup, c'était une proposition musicale parce qu'en ce moment, j'écoute mes amis en musique.
0: C'est bien.

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0: Merci.
1: Oula.
0: Enfin, pour quelqu'un qui a fait de la radio, vous faites du.
1: Oui, ouais, désolé.
0: Non, ce n'est pas grave, je plaisante. Vous inquiétez pas. Oui, bah, il y va. Comment dire? C'est clair.
1: C'est clair.
0: Le message est clair.
1: Oui, voilà.
0: D'accord. Non, mais il y a longtemps qu'il a composé. Enfin.
1: L'an dernier, je crois, celle-là.
0: D'accord. Et il se, comment dire, il joue dans des endroits où c'est.
1: Non, pas du tout. Je pense qu'il a fait ça dans son studio personnel. Puis
0: D'accord.
1: c'est beaucoup un travail
0: Oui,
1: d'écriture.
0: j'entends bien.
1: Enfin, c'est. Mais non, il y a différentes personnalités aussi dans tout ce qui est rap. Il y a des gens qui ont vraiment la facilité à être sur scène, s'exprimer de cette manière-là, et d'autres pour qui c'est plus un rapport intime
0: Oui,
1: ou
0: avec l'écriture,
1: collectif.
0: oui.
1: Voilà, c'est ça. Et du coup, là, je pense que c'est plus un travail de studio.
0: Version atelier, si on peut dire,
1: Ouais,
0: voilà, pour
1: voilà,
0: revenir aux
1: exactement,
0: arts
1: exactement.
0: malades. D'accord. Okay. J'aimerais savoir comment, lorsque cette avant-première a été décidée, comment tout cela s'est fabriqué parmi tous les artistes donc qui y participent, puisqu'il y en a 15, je crois, hein, en tout.
2: Oui, c'est ça. Oui, il y a une quinzaine
0: Oui,
2: d'artistes.
0: oui. Comment les divers projets ont vu le jour? Est-ce que chacun vous êtes exprimé en disant, bon, j'aimerais faire telle chose? Comment tout cela s'est fait? J'imagine qu'il y a dû y avoir des réunions avant, à partir du moment où vous avez été sélectionné, donc pour la 10e édition qui se déroulera le dernier week-end de septembre, comme tous les ans. J'imagine que vous avez dû avoir des réunions avec la personne du centre culturel, puisque c'est lui qui vous accueille.
1: Ben nous on n'avait jamais participé avec Sadou, du coup juste on a été à une réunion et nous on s'était dit en amont qu'on aurait bien proposé un travail collectif en live quoi
0: Oui.
1: pour enfin l'idée de la performance c'est de dire l'atelier et
0: Oui.
1: on peut le faire n'importe quand n'importe où on peut
0: Oui.
1: tout espace peut devenir atelier
0: Bien sûr,
1: et
0: oui.
1: du coup c'était ça l'idée du coup on s'est dit que ben en allant à la réunion on pouvait proposer ça et en fait moi j'avais été vachement surpris parce qu'il y avait plein d'autres propositions et que la journée elle va être bien remplie. Et du coup,
0: Plutôt
1: c'était
0: oui.
1: super chouette. Et du coup, ça s'est fait comme ça. Il y a eu une réunion. Et puis, je sais plus trop comment ça s'est fait.
0: Chacun a présenté
1: C'est ça.
0: ses idées, ses projets, ses envies, on
1: Voilà,
0: peut
1: c'est
0: dire
1: ça.
0: ça comme ça.
1: Et moi, ouais, c'est ça. Et puis, du coup, bah, se rencontrer aussi. Peut-être qu'il y avait des
0: Oui,
1: gens, enfin,
0: faire
1: des personnes.
0: connaissance.
1: Voilà, c'est ça. Des gens qui se connaissaient déjà. Mais en fait, ça s'est fait assez naturellement. Et puis après, on a réfléchi à la manière de faire l'agenda. Parce que ce qui est un peu délicat, c'est qu'il y a l'été avant. Du coup, on va toutes être sur des.
0: Oui, projet, oui,
1: Voilà,
0: bien
1: sur
0: sûr, oui.
1: des temporalités différentes,
0: Mais
1: et
0: oui,
1: du coup, ça,
0: effectivement, oui.
1: le penser à l'avance, tout ça, c'est délicat. Et du coup, on a réfléchi l'agenda, et puis voilà, maintenant, on est au travail.
0: Oui, parce que comme vous dites, c'est en septembre, mais c'est vrai que l'été, chacun, chacune va de son côté, soit en vacances, soit des activités particulières. Donc, ouais, effectivement,
1: Toulouse se vide
0: oui.
1: l'été. Non, c'est vrai.
3: Non, c'est vrai.
0: Ouais. D'accord. Puisque, bon, ça c'est le jour du vernissage, donc ce sera une journée, comme vous dites, intense, avec maintes propositions différentes. Mais ensuite, puisque ça restera du 7 au 1er octobre, c'est-à-dire qu'après, mettons vos tableaux. Enfin, là, vous allez faire du collage, vous, Jennifer.
2: Oui, pour le thème des ateliers, donc pour les avant-premières, ça sera oui un collage, oui,
0: Donc
2: tout à
0: après, ça
2: fait.
0: restera sur les 6 mètres, c'est ça?
2: Donc ça reste sur les 6 mètres jusqu'au 1er octobre.
0: Oui.
2: Donc le dernier week-end de septembre, là par contre, on expose, tous les artistes exposent dans leur
0: De
2: atelier.
0: chez, oui,
2: Voilà,
0: chacun chez soi, si je
2: c'est
0: puis
2: ça,
0: dire.
2: chacun chez soi.
0: D'accord. Et dans votre peinture, elle restera aussi, c'est ça? Un certain temps?
3: C'est ça, il restera, je pense, le même
0: Le
3: temps
0: même jusqu'au 1er
3: jusqu'au 1er
0: octobre.
3: octobre. Et
0: D'accord.
3: nous aussi, vu qu'on a un assez grand espace atopique, on a décidé de prendre un espace à l'entrée du bâtiment pour en faire un espace d'exposition pendant aussi tout le week-end des arts en balade. Donc c'est aussi.
0: Oui, là, ça sera pour le dernier week-end les personnes pourront visiter votre atelier.
3: Oui, c'est ça. Mais en fait,
0: D'accord.
3: comme il n'y a pas beaucoup d'espace dans l'atelier pour montrer ce qu'on fait comme pratique,
0: Oui.
3: on a décidé d'emprunter un espace d'exposition à l'entrée,
0: D'accord.
3: dans lequel, du coup, les gens entreront et pourront voir directement nos œuvres et ensuite pourront visiter l'atelier.
0: Ah oui, d'accord, oui.
3: Voilà.
0: Vous ferez une visite guidée.
3: C'est ça. C'est ça. Et aussi parce que Bébert, je l'ai invité
0: Oui.
3: dans l'atelier pour les arts en balade. Mm-hmm. Et du coup, c'est aussi une manière pour que Bébert puisse montrer ses photos.
0: D'accord.
3: Et en faire un espace. Vu qu'il y a beaucoup de gens qui ont des ateliers différents,
0: oui,
3: dans cet espace, c'est une manière de mettre en commun les travaux, quoi.
0: Oui, oui, oui. Et ce sont uniquement des ateliers d'art plastique, c'est ça ?
3: Non, il y a beaucoup de choses différentes. Ouais. Il y a de la réparation de vélo, il y a...
0: Ah oui, ah oui, c'est éclectique.
3: Il y a de la musique, du son, il y a du design graphique aussi, je crois. Je les connais pas tous, les gens, mais c'est assez hétéroclite comme endroit.
0: D'accord. Et il y a longtemps que vous occupez, que vous créez dans ce lieu ?
3: Moi, ça fait depuis décembre. Donc non, c'est assez...
0: C'est tout récent.
3: Assez récent. Mais je me suis réinstallé sur Toulouse récemment. Donc,
0: d'accord. Voilà. Donc vous avez trouvé... D'accord. Mais c'est bien d'avoir trouvé un lieu, déjà,
3: bah, oui,
0: pour créer, parce que c'est pas toujours évident, malgré tout.
3: Oui, et puis c'est un espace, c'est un atelier partagé. On est 6, et du coup, ça permet d'avoir beaucoup plus de matériel, beaucoup plus de... On met en commun le matériel, du coup, c'est assez pratique. Ouais.
0: Puis il y a l'histoire aussi d'échange.
3: Oui, et de rencontres. Et
0: au niveau humain, enfin. Et de...
3: C'est vrai que ça motive d'être avec des gens.
0: Et de stimulation, respectée. Et ça, c'est l'adresse exacte, vous pouvez la donner, puisque.
3: L'adresse exacte, c'est 96 bis rue du Général Bourbaki. Mm-hmm. Donc ça, c'est. Et l'endroit s'appelle Topic.
0: D'accord.
3: Voilà.
0: Donc ça sera pour le week-end des arts en balade.
3: Ça, ce sera le week-end des arts en balade. Et du coup, nous. On a proposé, indépendamment de tout ça, de faire une soirée vernissage le vendredi d'avant, mm-hmm, où on refera la performance avec Bébert, peut-être une légèrement différente.
1: Ouais, c'est cool si ça change un peu à chaque fois. Mais de toute façon, les peintures, tu pourras pas faire deux fois les mêmes.
3: Non.
1: Et comme il y a quand même une part de collaboration et de je sais pas trop comment dire, mais.
0: Mais du ressenti du moment,
1: ouais,
0: aussi, puisque ça se fait en direct,
1: oui,
0: si
1: ça.
0: Je puis dire.
3: Et puis de relation avec l'espace qui est autour,
0: oui,
3: de nous aussi. L'espace,
0: oui, ça
3: sera,
0: change, oui,
3: l'espace,
0: oui,
3: sera complètement différent, peut-être à l'extérieur. Donc je pense qu'il y aura des choses qui changeront par rapport,
0: oui,
3: à ça.
0: Ah oui, ça modifie beaucoup de choses, effectivement.
1: Et de,
0: oui,
1: ouais, de comment on se sent, puisque le thème, c'est quand même l'autocensure. Du coup, c'est aussi comment on l'exprime sur un moment et d'être aussi à l'écoute des publics, quoi. Uh-huh. C'est jamais pareil.
0: Mm-hmm. Donc ça sera...
3: Ça, ce sera le vendredi.
1: C'est le 25, je crois.
3: 25. Vendredi 25.
0: Ah oui, et le 26 et le 27, ce seront les arts en balade.
3: C'est
0: voilà.
3: Ça,
0: c'est... Ah oui, donc vous êtes, c'est une série, quoi. Voilà.
3: C'est ça.
1: Et peut-être qu'on joue le week-end entre les deux aussi.
3: Ouais, mais on n'a pas les dates encore. Oui.
0: Vous jouerez, c'est-à-dire
1: Moi, dans tous les cas, je joue la performance avec Julien le week-end d'après, donc le 19, je crois. Et
0: donc lui, il est à la guitare, c'est ça ?
1: Ouais, c'est ça, mais pour une autre performance qui s'appelle le Street Non-Lieu.
0: Oui.
1: C'est un autre projet.
0: D'accord.
1: Et du coup, peut-être que là, on pourra faire la performance Stigmergie avec la peinture, tout ça, quoi. Mais ça, c'est... On verra.
0: C'est à voir.
1: Ouais, voilà.
0: D'accord, mais beaucoup de projets.
1: Ouais, ouais.
0: Bon, de septembre charge. Et donc vous, Jennifer, après vous, le dernier week-end de septembre, vous accueillerez aussi chez vous.
2: Oui, c'est ça, oui. Dans,
0: comme voilà,
2: comme
0: vous faites les années.
2: Voilà. Puis comme tous les artistes des,
0: oui,
2: arts,
0: oui,
2: en balade.
0: Qui accueillent chez eux.
2: Qui accueillent chez eux, voilà. C'est, alors il y en a qui ont des petits ateliers bien dédiés au fond du jardin,
0: oui,
2: ou dans leur maison. Là, moi, pour le coup, c'est vraiment un bureau qui me sert à la fois pour travailler toute la semaine et pour créer.
0: Mm-hmm.
2: Mais comme je disais à Bébert, c'est très pratique. Je pousse l'ordinateur et hop, comme ça, en 2 minutes, j'y suis.
0: D'accord.
2: C'est très bien.
0: Oui.
2: Voilà, j'exposerai tout le week-end avec donc, des œuvres autour du collage, mais aussi,
0: oui,
2: parce que dans le cadre du projet Sniff Sniff Memory.
0: Oui, dans cette démarche.
2: Voilà, je fais aussi pareil, toujours avec la photo, mais en fait, le tableau est coupé en deux avec à droite des petits ronds de couleurs, en fait,
0: uh-huh,
2: qui représentent les odeurs,
0: ouais,
2: et les flux des odeurs.
0: Uh-huh.
2: Et à gauche, des petits ronds noirs qui représentent l'absence d'odeur, toujours.
0: D'accord.
2: Mais là, c'est vraiment des petits ronds très minutieux faits au feutre.
0: Oui.
2: Donc, c'est pas des grandes œuvres.
0: Oui,
2: parce
0: donc ce sont des petits formats.
2: Voilà, c'est des formats à trois.
0: Mm-hmm.
2: Mais voilà.
0: Et vous expliquerez tout ça,
2: voilà,
0: aux visiteurs et visiteuses.
2: Ça aux visiteurs. Il y aura aussi une œuvre en création,
0: oui,
2: là, qui sera très très grande, où les gens pourront participer en collant des... là, j'ai découpé dans plein de magazines des nez.
0: Oui.
2: Voilà, et les gens pourront coller sur la grande œuvre pour couler le nez qu'ils préfèrent, pour essayer de faire participer. C'est sympa,
0: oui,
2: aussi de faire participer les gens qui viennent dans nos ateliers,
0: bien sûr, oui,
2: à une œuvre, pour qu'ils teste et puis ça fait une petite animation.
0: D'accord. Et ça sera dans votre bureau, ça aussi ?
2: Oui, enfin dans à l'étage de ma maison, voilà. La maison va être transformée en atelier. Voilà.
0: Ben oui, c'est le cas lors des arabalades.
2: Ouais, c'est souvent le cas. On accroche des tableaux partout, dans tous les endroits pour que les gens puissent voir et puis essayer de sortir aussi tout matériel qu'on utilise.
0: Et oui, c'est important. C'est ça un atelier par définition.
2: Souvent, les gens aiment bien voir qu'est-ce qu'on utilise. Oui. Donc, sortir tout le matériel, les outils, les voilà, alors là moi j'ai pas énormément de matériel, c'est surtout du papier, mais toutes les matières différentes, donc je stocke pas mal de matières récupérées aussi à droite à gauche, du fil, du papier, des ficelles, tout ça, pour qui m'inspire une odeur.
0: D'accord. Et est-ce qu'aussi vous exposerez aussi des photos?
2: Non, enfin il y aura la photo qui sert de support, mais pas
0: le socle de votre recherche. D'accord.
2: Non.
0: Après, donc, avec les collages et puis après les petits ronds.
2: Voilà, c'est ça. Non, non, il n'y a pas il y aura pas d'autres œuvres, oui. Mm-hmm. Ce sera vraiment autour de ce projet.
0: Oui, bien précis. Oui. D'accord. Bon, mais c'est original et puis surtout pour vous, c'est une recherche, en fait.
2: Oui, non, c'est vraiment passionnant.
0: C'est un travail de longue haleine, ouais, c'est le cas de le dire.
2: C'est passionnant. Et puis, c'est marrant, cette recherche de matière. Moi, j'aime beaucoup travailler la matière, les collages, essayer de trouver des matières différentes pour représenter une odeur. C'est quand même pas facile, mais c'est intéressant d'aller chercher du sable, des coquillages, de la mousse, pour représenter l'odeur des forêts, l'odeur de la plage.
0: Il y a même la toile de jute aussi qui a une odeur.
2: Oui, la toile de jute, voilà. Et puis, j'essaye quand même que les couleurs soient harmonieuses aussi, donc je triche un petit peu, c'est vrai que je trouve faut que ça donne quelque chose à la fin de joli esthétiquement.
0: Oui.
2: Donc, il y a une recherche vraiment sur les couleurs et les matières.
0: D'accord. Ok. Oui. C'est vraiment une recherche, sur le temps, le cas de dire.
2: Oui. Oui, et puis d'aller chercher aussi les photos. Donc ça, c'est un plaisir d'aller dans les albums de photos. Parce que je fais des albums de photos avec des vraies photos j'imprime. Donc j'en ai plein. Donc je vais rechercher dans les albums. Et quand je retombe vraiment sur une situation qui me rappelle quelque chose.
0: Un souvenir ou qui est lié à un événement. Voilà. Oui, d'accord.
2: Du point de vue olfactif, c'est là où je me dis, ah tiens, c'est celle-ci. Puis après, il y a toute la recherche de matière.
0: Mm-hmm. Puis j'imagine aussi que peut-être ça peut être lié aussi à des voyages,
2: des voyages.
0: Parce que qui dit voyage dit c'est pas le même environnement olfactif.
2: Non, oui, tout à fait, oui, on est vraiment là sur les voyages, il y a plein de choses qui sont exploitables, oui, tout à fait. Là, il y a un tableau qui est d'ailleurs sur le site, parce que donc sur le site des arts en balade, chaque artiste a une fiche auteur sur laquelle on peut voir quelques-unes de ses réalisations, sa démarche, voilà, et ce qu'il propose des actions spécifiques pendant les arts en balade. Et donc il y a une des œuvres que j'ai mis en photo où c'est justement une photo de famille où on est sur la plage.

0: pas les mêmes choses.
1: C'est différent, oui. Ouais.
0: D'accord. Qu'est-ce que ça vous inspire, le travail de Jennifer?
2: Ah, moi, j'ai hâte de voir.
0: Ça attise ma curiosité.
2: Je trouve que le concept est ultra intéressant.
0: Dans l'histoire des petits rangs, ça, j'avoue que ça me...
1: Oui, ça vous intrigue.
3: Moi, ça, ouais, ça me parle beaucoup. Je sais pas, l'aspect à retourner, comme retourner le stigmate, quoi, comme le truc de cause à effet, de dire, ben dans nos existences, en fait, on est agi par ce qui nous arrive, on peut l'exprimer. Ouais. Et du coup, je trouve ça très très fort de pouvoir le dire et en faire une force, quoi.
0: Le signifier.
3: Bravo, en fait, quoi.
2: Ouais, je suis d'accord.
1: Mais après, je pense que tous les artistes, on va puiser aussi dans ce qui nous a touché,
0: dans leur vécu,
1: et dans nos idéaux, plein de choses. Donc, c'est pas non plus. Enfin, voilà, je pense que tous les artistes puisent dans quelque chose, quoi. Enfin, on a un moteur qui est différent, mais qui est quand même souvent lié à des traumas ou des difficultés, hein, quand même. Hein.
2: Oui, c'est au moins quelque chose d'émotionnel.
1: Voilà, c'est ça, oui, qui touche émotionnellement, quoi. Donc, c'est pareil, vous, quand vous faites des performances, vous allez puiser dans quelque chose de vécu et qui vous a touché émotionnellement.
2: Oui, et puis même quand on parle de politique ou quoi que ce soit, en fait, ça, si on en parle, c'est que ça vient nous toucher quelque part à un certain niveau et qu'on veut en faire quelque chose, quoi.
1: Bah oui, c'est ça, c'est comment réagir à notre échelle à quelque chose qui nous touche et qui nous dépasse et qui nous met en colère aussi.
3: Ouais, c'est ça. C'est rendre les choses à soi aussi, pour moi, c'est ça. Se dire, je suis pas juste la victime ou le témoin passif de ça, je peux l'exprimer, quoi. Je sais pas.
0: Oui, je compose avec, d'une certaine manière.
3: C'est ça, complètement.
0: Je réagis,
2: Et puis on est des gens créatifs, on a besoin de matière, donc quand il y a une matière, après on peut en faire quelque chose, quoi.
0: Oui, il faut creuser, il faut un peu comme les archéologues. J'ai vu aussi que, puisque vous avez la parole, mais vous allez la garder, que vous aviez beaucoup voyagé.
2: Oui, pas mal, oui.
0: Et ça a influencé votre peinture, votre manière de peindre?
2: Oui, je pense, clairement. Enfin,
0: puisque vous avez été dans des pays assez lointains.
2: La manière de peindre en soi, je ne sais pas, mais je pense que ça a participé à me créer en tant que personne. Donc je pense qu'après, il y a forcément un lien quelque part là-dedans. Après, je ne sais pas vraiment à quel point ça m'a influencé, mais surtout, je dirais peut-être le voyage dans les Balkans. Je pense que celui-là, il m'a particulièrement influencé, mais je ne saurais pas vraiment dire pourquoi, en fait. Mais...
0: Vous avez été à quelle époque dans vos Balkans?
2: Il y a 5 ans, on a fait un road trip en camion pendant 6 mois. On est allé jusqu'en Grèce. Et je pense qu'il y a pas mal de choses qui m'ont vraiment marqué, niveau architecture, niveau paysage, personne. Ouais. Enfin, le contexte historique de ces pays aussi. Ben oui. Il y a vraiment.
0: Ah oui, il y a tout un passé riche et torturé, c'est de temps en temps.
2: Ouais.
0: On peut dire. Et puis c'est une mosaïque aussi d'ethnie. Enfin.
2: Ben ouais. Et puis, celui-là, il était particulièrement important pour moi, je pense.
0: Et vous avez eu le temps de rencontrer des artistes là-bas?
2: Pas spécialement, un petit peu au hasard, quoi. Mais pas. J'y étais pas allé dans
0: Oui, certes, les hasards peuvent faire que, des fois.
2: Oui, ben par hasard, on a rencontré des gens super intéressants, mais pas forcément des artistes, mais juste des gens de la vie, quoi.
0: D'accord. Ouais. Et est-ce que justement, au niveau des... Puisque j'imagine que vous avez traversé des villes et des communes de moindre importance, est-ce qu'il y avait... Il y a une couleur, justement, sur des murs particuliers, enfin...
2: Pour celui-là, de voyage en particulier, c'est les Balkans, c'est quand même... moi, ce qui m'intéresse, c'est aussi un peu l'architecture et l'urbanisme. Peut-être pas au même point que Weber, mais... mais c'est des pays qui sont juste visuellement assez impactants, quoi. En fait, c'est l'ex-Yougoslavie avec une influence soviétique. Moi, il y a beaucoup de choses, j'ai fait beaucoup de photos argentiques noir et blanc là-bas. Je trouve ça juste super super passionnant à regarder, quoi. C'est des paysages et des villes qu'on connaît absolument pas.
0: Et des tranches d'histoire aussi.
2: Ouais, carrément. Et puis on voit l'histoire sur les murs de la ville.
0: C'est où je voulais en venir, fait.
2: Par exemple, Sarajevo, on sent l'histoire directement, quoi.
0: D'accord.
2: Ouais, voilà.
0: Et vous exposerez un jour ces photos?
2: Ces photos, j'en ai mis un petit peu sur Instagram.

0: par-ci par-là. J'ai fait un fanzine aussi noir et blanc de photo argentique, mais qui était plus axé sur le graffiti. Et je pense que dans le futur, je pense que j'essaierai d'en faire quelque chose de ces photos argentiques plus abstraites, plus brutes, quoi, et qui parlent pas de graffiti. Mais je sais pas vraiment encore dans comment les
1: Dans quel
0: utiliser
1: contexte?
0: et quoi en faire qui ait vraiment du sens, quoi. Mais ça tourne quelque part dans ma tête. Et
1: D'accord.
0: un jour, il se passera quelque chose avec ces photos. Ouais.
1: D'accord. Et vous faites toujours de la photo argentique?
0: Un petit peu moins maintenant, parce que c'est vrai que c'est quand même la contrainte, elle est quand même vraiment complexe, quoi.
1: Ah
0: Et
1: oui.
0: que j'ai plus le matos pour faire de développement, j'ai plus. Et
1: Puis ça
0: que.
1: prend du temps aussi.
0: Ouais, ça prend beaucoup de temps. Mais après, je trouve que ça vaut le coup par rapport
1: Ah
0: au
1: oui, non,
0: rendu.
1: oui.
0: Moi,
1: C'est
0: j'adore.
1: extraordinaire comme
0: Ouais.
1: démarche.
0: Ouais. Et puis l'analogue, c'est quand même quelque chose qui m'a toujours plu, quoi. Je trouve qu'il y a quelque chose de vraiment palpable, quoi, dans l'analogue.
1: D'accord. Donc pour en revenir à l'avant-première du Centre culturel des Minimes, est-ce que vous avez des précisions? Est-ce que nous avons fait le tour? Oui, de là, je pense, hein.
2: Pour les avant-premières, oui, il y aura un peu, sûrement une participation aussi de l'affiche dans la rue,
1: D'accord.
2: un artiste qui fait
1: Ah
2: ses
1: oui.
2: baigneuses, super baigneuses qu'on trouve dans tout Toulouse, qui sera
1: Ah
2: aussi
1: oui.
2: présent et qui fera sûrement quelque chose pour les avant-premières.
1: Mais oui, c'est dans différents quartiers qu'il fait,
2: Oui,
1: hein. Il y en a au
2: voilà.
1: centre-ville aussi.
2: Oui, il y
1: Ouais.
2: en a partout dans Toulouse. Oui, on
1: Oui,
2: voit
1: oui.
2: sa super baigneuse
1: Oui,
2: partout.
1: oui.
2: Et là, comme il expose au Centre culturel des Minimes, il fait partie des artistes.
1: Oui.
2: Il fera sûrement quelque chose aussi pour les avant-premières. Mais
1: D'accord.
2: c'est pas encore précisé.
1: D'accord. Parce que lui aussi, il a un atelier, c'est ça, dans le quartier des Minimes
2: Oui,
1: ou...
2: il a un atelier et il intervient. Oui. Et il exposera au Centre culturel.
1: D'accord. Oui, j'ai vu
2: Oui,
1: certaines de ses
2: vous
1: œuvres au
2: voyez,
1: centre-ville.
2: d'accord. Et après, l'idée, c'est vraiment que les gens, avec le site internet, on peut vraiment des arts en balade, on peut vraiment se concocter son petit, pour là pour le
1: Son
2: week-end,
1: parcours.
2: son petit parcours, aller explorer les différents artistes, pour voilà découvrir leurs pratiques et puis sélectionner ce qu'on veut voir pour faire son petit parcours par quartier ou au-delà de son quartier,
1: Oui, ou par
2: parce que par
1: ses affinités
2: voilà par ses
1: ou ses curiosités
2: Tout à
1: aussi.
2: fait, oui. Si on aime plus la sculpture, il y a énormément de choses. Si
1: Voilà.
2: on aime la céramique, si on aime le dessin, la peinture, la
1: Les
2: photo, enfin,
1: installations,
2: il y a vraiment plein, plein
1: Cette année, il y
2: de.
1: a même une mosaïste.
2: Oui, c'est vraiment,
1: Elle est seule, je
2: c'est.
1: crois, dans ce domaine,
2: Ben, on est. Ouais, il y a beaucoup, beaucoup d'artistes dans des quartiers très différents,
1: mais.
2: donc on
1: Oui.
2: peut vraiment trouver son bonheur, quoi.
1: Il y a aussi une dame qui fait de la broderie sur carte.
2: Sur papier,
1: C'est
2: oui.
1: elle expose dans le cadre de l'avant-première Jean Chaubet.
2: D'accord. Oui. Donc voilà, il faut aller explorer
1: Vous
2: le
1: pouvez
2: site.
1: peut-être donner le. Je l'ai peut-être le site
2: Le
1: des
2: site.
1: arts en
2: C'est
1: balade.
2: à
0: Rambala, Toulouse.
2: Oui, c'est ça.
0: Oui.
2: Oui, il faut bien spécifier Toulouse parce
0: Oui,
2: qu'il y
0: parce
2: en a
0: que
2: plusieurs.
0: c'est à Clermont-Ferrand, sinon je connais.
1: C'est né à Clermont-Ferrand, oui.
2: Tout à fait.
1: L'histoire est née à Clermont-Ferrand, en fait, et Toulouse a copié sur Clermont-Ferrand. Oui, d'accord.
2: Mais on trouve, oui, sur Internet, si on cherche Art en balade Toulouse,
1: Donc il y a tout le détail, je veux
2: on
1: dire.
2: trouve tout de suite, voilà, on tombe sur le site, et là, il y a un accès ben, où on peut chercher par artiste, on peut chercher par quartier, on peut, ou par... voilà, pour accéder aux fiches qui permettent de décrire chaque artiste.
1: Et comme ça, comme vous dites, d'organiser
2: Oui, voilà. Et
1: son
2: après,
1: week-end.
2: à l'approche, il y aura des livrets
1: Oui,
2: aussi qui sont
1: dans différents
2: édités,
1: endroits,
2: où ça, c'est très pratique
1: oui.
2: justement pour cocher les petites pages qu'on veut
1: Oui.
2: aller voir, des artistes qu'on veut aller voir.
1: Oui, il y a les plans,
2: Les
1: il y a tout
2: plans,
1: ça.
2: enfin, tout est très, très bien fait. C'est vrai qu'il y a vraiment un gros, gros boulot de communication et d'organisation, quoi, qui est fait par des bénévoles, quoi.
1: Oui.
2: Donc, c'est un gros, gros
1: D'ailleurs, ils ont
2: boulot.
1: besoin de bénévoles.
2: Oui, beaucoup, ouais. Donc, si vous êtes motivé, n'hésitez pas. Parce que c'est vrai qu'il y a un gros travail
1: D'accueil déjà.
2: d'accueil. Oui, d'accueil. Parce qu'en fait, il y a des artistes qui ne peuvent pas être seuls dans leur
1: Oui.
2: atelier pour ouvrir les portes, etc. Donc, ils ont besoin de bénévoles. Il y a besoin de bénévoles aussi pour relire toutes les plaquettes de communication, les livrets, etc. Enfin, voilà, ça demande pas mal de monde. Ouais.
1: D'accord. Et donc vous, puisque c'est là Troisième c'est ça, participation. Qu'est-ce que ça a apporté dans votre vie d'artiste créatrice, cette manifestation? Et pourquoi au départ avez-vous eu envie de postuler?
2: Bah, je trouvais l'idée de d'exposer dans son environnement pour montrer aux gens vraiment un peu l'arrière du décor. Parce qu'en fait, c'est ça, quand on fait une exposition dans un endroit, on expose son œuvre, mais
1: il n'y a pas tout ce qui est autour.
2: C'est difficile d'expliquer aux gens qu'est-ce qu'il y a derrière. Donc, je trouvais ça chouette d'avoir cette possibilité d'expliquer en fait notre travail, de faire découvrir notre atelier.
1: Votre univers.
2: Ouais,
1: aussi.
2: C'est ça. Donc j'étais très contente
1: qu'il me sélectionne
2: la première fois, voilà. Et après c'est très enrichissant parce qu'en fait on rencontre plein de monde pendant le week-end, plein de gens qui viennent, alors des connaisseurs, des non-connaisseurs,
1: des personnes qui peut-être n'ont jamais franchi le pas d'une galerie ou même d'un musée, et là en déambulant, en voyant une porte ouverte, c'est le cas de le dire.
2: Oui, ils osent plus, ils osent plus venir regarder ce qu'on fait. Enfin, ça paraît plus de l'art un peu plus abordable. Déjà, c'est gratuit, donc ça c'est quand même super de pouvoir découvrir plein d'artistes gratuitement. Et puis c'est peut-être plus facile parce qu'on est du quartier, donc on dit bon allez, on va aller voir ce qui se passe dans notre quartier, et du coup on rencontre plein de gens très différents qui nous posent plein de questions, qui même du coup leurs questions font remettre en question notre pratique, voilà. Du coup des fois on se dit ah oui tiens, pourquoi ils voient ça comme ça,
1: mais c'est toujours intéressant d'échanger.
2: Et puis ça fait connaître, moi par ce biais là j'ai connu aussi d'autres, parce que je connaissais pas du tout les artistes de Toulouse.
1: D'accord.
2: Donc ça m'a vraiment permis de connaître plein d'artistes différents, de découvrir leurs pratiques, mais de devenir plus ou moins amis et du coup d'échanger sur nos pratiques, sur ce qu'on fait. Donc c'est vraiment une belle expérience.
1: Oui, une expérience humaine.
2: Ah ouais, c'est vraiment vraiment très chouette. Donc j'espère que ça va continuer encore. Là, on est les 10 ans.
1: J'espère que ça la 10e édition.
2: 10e édition, oui. Pardon.
1: Puisqu'au départ, c'était tous les 2 ans.
2: Oui,
1: et ensuite, ils ont décidé de faire tous les ans.
2: Oui. Donc, en fait, la 10e.
1: C'est 10e édition.
2: J'espère qu'on fêtera la 50e. Ça risque d'être dur pour moi, mais pour vous, peut-être.
1: Et donc, vous, les deux jeunes là qui êtes pour la première fois accueillis dans le cadre des arts en balade, qu'est-ce que ça vous... qu'est-ce que ça vous inspire?
0: Je pense que moi personnellement, je suis juste content de rencontrer plein de gens différents. Pardon. De rencontrer d'autres artistes dans d'autres milieux différents. C'est vrai que moi, je connais beaucoup de gens dans mon milieu très très spécifique, mais alors tous les gens qui sont autour de moi, et surtout le monde un peu plus institutionnel, c'est un monde que je connais beaucoup moins, donc c'est ça, je trouve ça super intéressant. Et en plus, on a l'occasion de montrer des œuvres à nous au centre culturel des Minimes et de continuer à partager ce qu'on fait de plus en plus, quoi.
1: Bertrand?
3: Moi j'ai rien. Moi je trouve ça juste stimulant. Parce que du coup, il y a différentes choses à inventer, à créer, à anticiper sur le coup, et de partager des espaces, autant au centre culturel, que ce soit l'espace d'exposition, que à Topic. Moi, je le vois comme juste de la motivation et du partage, quoi.
0: Oui, une opportunité.
3: Ouais,
0: quoi,
3: c'est ça. Puis nous, on se retrouvait là-dedans comme ça. Moi, j'avais vu passer l'appel à projet. On a la détermination.
1: Vous êtes dit pourquoi pas, et puis ça a fonctionné, la preuve.
3: On s'est dit pourquoi pas, puis pour nous c'était l'occasion de travailler ensemble aussi dans un autre contexte, de se fréquenter en faisant d'autres choses, enfin je sais pas pour que, voilà.
0: Non, pour le moment c'est même pas encore arrivé, c'est déjà été une expérience enrichissante. Alors.
2: D'accord.
3: Après on verra une fois que c'est passé.
1: Oui, certes, mais en plus, comme s'étendait la thématique des arts en balade étant l'atelier, ça resserre aussi un peu, et puis ça oblige aussi un peu à se concentrer pour après ça, c'est une notion très large, et en fonction des disciplines artistiques c'est sûr que c'est fort variable, mais
3: ben, ça demande de préciser aussi un peu. Moi, je me rends compte de travailler sur la notion d'atelier. Ça me fait préciser qu'est-ce que j'entendais par atelier.
1: Exactement,
3: mais alors
1: oui.
3: Après, c'est un peu délicat aussi, puisque comme je disais tout à l'heure, pour moi, l'atelier, c'est un peu le monde, quoi.
1: Oui, oui.
3: Puis un atelier mental aussi qui est pas représentable, peut-être.
1: Oui, enfin, il y a des artistes quand même qui ont fait ça aussi, qui ont travaillé sur cette thématique justement.
3: Qui ça, par exemple?
1: Ben non, j'ai pas de nom, mais en lisant des livres, enfin, en feuilletant des livres, enfin, moi je sais que j'ai vu des fois des choses qui étaient comme ça, de l'ordre de la représentation mentale.
3: De l'atelier, ah ouais.
1: Ou même des... Ou des chercheurs ou des auteurs qui, justement, en développant. Alors, c'est vrai que l'écriture, ça permet peut-être de développer davantage, mais rentrent dans le. Oui, mais dans l'intime, enfin. Dans le...
3: Oui, c'est ça.
0: Moi, je pense que la thématique de l'atelier, moi, je l'ai plus pris comme le moment de la création.
1: Oui, oui.
0: Et puis après, comme on crée pas forcément dans un atelier, c'est plus la genèse, quoi, en soi. C'est comme ça que moi je l'ai pris.
1: Oui, non, mais bien sûr, après il y a différentes, différentes interprétations, bien sûr.
2: C'est un thème large. C'est vrai qu'au début, je trouvais que c'était un thème plutôt
1: restreint.
2: Oui, je suis d'accord. Moi, je voyais tout de suite, il fallait représenter son atelier
1: avec
2: les pinceaux, les machins.
1: La colle.
2: Et en fait,
1: non, c'est plus vaste.
2: On peut vraiment l'interpréter de façon différente ou même pas du tout. De façon réelle et de façon onirique ou de façon conceptuelle, quoi. Enfin, vraiment, on peut lui donner tous les sens, quoi.
1: Oui, il y a plusieurs lectures, effectivement.
2: Voilà.
1: Oui.
2: Ou même là, ça peut être uniquement la légende de l'œuvre qui peut, donner le thème de l'atelier, quoi. Parce que les interprétations sont très différentes, donc je pense que ça va être riche, quoi. Chacun va l'interpréter différemment.
1: Oui, forcément.
0: Ça va être intéressant de voir tout le monde
2: on traduit ça. Ça va être chouette.
1: Oui, le ressenti de chacune, de chacun, c'est sûr. D'accord. Donc je rappelle que l'avant-première du Centre culturel des Minimes sera visible du 7 septembre au 1er octobre, que le vernissage se déroulera le 11 septembre à partir de 18h avec maintes prestations, si je puis dire, et qu'il y a aussi dans cet accueil des scolaires. Donc, qui dit ouverture vers les enfants, ce qui est important. Et donc, toujours pareil, puisque c'est au Centre culturel des Minimes, et c'est le groupe scolaire Claude Nougaro, dont c'est aussi un travail sur le quartier, de connaissances, d'échanges aussi au niveau de ce qui se passe dans le quartier.
2: Dans le quartier, oui. Ben, on essaye toujours aussi de sensibiliser les acteurs du quartier, les associations.
1: Oui, c'est aussi une occasion.
2: Voilà, parce que c'est vrai que sur cette place aux cochons, il y a la mairie, il y a l'école, il y a le centre culturel.
1: Et il y a beaucoup de choses.
2: Il y a les associations qui sont hébergées pas très loin, donc on peut faire quand même quelque chose de... Essayer de que tout le monde soit sollicité, participe et puis soit sensibilisé à cet événement, quoi, pour faire venir des jeunes, des gens qui ne sont pas habitués à venir voir de l'art.
1: D'accord. Et puis parmi les... Puisque bon, concernant le week-end de la 10e édition, dans le quartier des Minimes, bon, il y a beaucoup de personnes qui, comme vous, ont... leur atelier c'est chez eux et qui ont un jardin aussi. Enfin, donc c'est peut-être plus facile pour certaines personnes d'accéder que de rentrer dans un...
2: Oui, de rentrer dans un atelier, oui, tout à fait. Ouais.
1: Puisque c'est la géographie du lieu, enfin, et l'urbanisme du lieu qui fait que des gens ont des maisons individuelles avec des fois un petit carré d'herbe. Enfin, voilà.
2: Oui, voilà. Donc c'est vrai que les gens rentrent peut-être plus facilement, je ne sais pas si ça facilite...
1: D'accord. Bon, autre chose à ajouter, si ce n'est que...
0: Je rappelle juste la date, du coup, de la deuxième performance qu'on fait à Topic, qui est du coup indépendamment du Centre culturel des Minimes. Ce sera le 25 de 18 à 22h. Donc voilà, vernissage de Bébert, moi et peut-être d'autres gens de Topic, plus une autre version de la performance qu'on aura déjà fait pour ceux qui l'ont loupé ou ceux qui veulent la revoir.
1: D'accord, moi, un programme chargé. Merci.
2: Merci
1: d'avoir participé. À bientôt. Au revoir.
0: Au revoir.

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Vous êtes bien sur Canal Sud 92.2. Il est 18h15 et c'est avec un peu de retard que nous allons recevoir le Polar Crew. Ils sont en train de se chauffer là, ils arrivent.

0: Bonsoir. Nous sommes à Canal Sud et, comme promis, le Polar Crew est avec nous.
1: Yeah,
2: c'est le Polar Crew.
0: C'est parti.
1: Radio Canal Sud, hein.
2: Hey, je veux laisser ma trace.

0: Salut tout le monde, Polar Crew, on espère que tout le monde va bien. Un petit peu de fraîcheur, un petit peu de soleil, de luminosité dans ces temps difficiles.
1: Yo, merci les gars d'être là avec nous et nous poser, de nous caler ce son un petit peu là. Combien vous êtes là? Vous êtes 4 au mic, 2 à la technique.
2: On est 5. On est 5, 2 aux machines. Donc Phonoscribe, notre beatmaker. Nous avons Geoff au scratch et on est 3 au mic LV7, Alan, c'est moi-même, Nova V.
1: Yes. Donc le Polar Crew s'est créé quand?
3: Je vais prendre le. Allez. Ouais, on est bon, on est bon.
2: Ça y est, on t'entend.
3: Polar Crew, ça s'est créé septembre 2023.
1: Yeah.
3: C'est ça. Ouais, ouais,
1: c'est
3: ouais.
1: Pas
3: donc,
1: vieux, ça, 3 ans.
3: C'est pas vieux, non, c'est relativement.
1: Vous avez fait ça avant,
2: ça fait 3
1: chacun
2: ans.
1: D'un côté ou quoi bah,
3: comment
1: vous avez fait ça de votre côté, chacun avant, parce que vous êtes calés déjà.
2: Oui, c'est
3: ouais.
2: Ça.
3: Ouais.
2: C'est ça. Chacun maîtrise sa discipline déjà de son côté. Et c'est Phonoscribe qui est venu nous chercher pour faire une scène sur ses prods.
3: Ouais, ouais, ouais.
0: Cœur.
3: À écumer un peu les open mic de Toulouse pour trouver les perles.
1: Et c'est comme ça que vous êtes rencontrés sur les open mic?
3: Ouais, premièrement c'était du coup avec LV7, on se connaissait déjà depuis un petit moment et moi j'avais déjà envie de faire un projet avec lui il y a longtemps, qu'il avait gentiment refusé.
4: Non, c'est faux, j'ai pas refusé, juste ça a mis du temps.
3: Ouais, ouais
4: pas
3: voilà.
4: Le temps, voilà.
3: Fallait que la graine était semée. Et puis bah ouais, c'était ouais, été 2023 là, grâce au Loop Session aussi, dont le scratcher était président à l'époque.
1: Il s'appelle
3: le grand zin, Geoff.
5: Ouais, en fait,
2: c'est le grand zin.
5: J'ai géré un atelier de beatmaking dans Toulouse et l'occasion est venue de faire un festival où on a invité le Polar Crew et à cette occasion-là, on a fait notre première scène.
1: Yes.
2: C'est ça, ouais. Et à l'époque, Geoff n'était pas officiellement dans le Polar Crew. Il venait scratcher, nous aider sur cet event. Et au final, il a continué l'aventure avec nous. Et on ne peut plus faire sans lui.
1: Et vous l'avez adopté.
2: On l'a adopté de fou.
4: Ouais, ouais, carrément. Ouais, ouais. Et alors puis, rapidement, dans l'ordre, ça a été vraiment ouais, Phonoscribe, du coup, qui fait les instrus, qui avait cette proposition de faire un concert. Et en fait, il a, un jour, je me souviens, il a envoyé des messages à 7-8 rappeurs en leur proposant de venir chez lui pour faire un son, quoi. Et puis, ben, pas tous sont venus. Et puis, petit à petit, au fil des sessions, ça s'est, on s'est retrouvés à 3 MC, quoi.
2: Ça s'est épuré.
0: Le tri.
4: Voilà, le tri.
1: Et là, le collectif, il est complet, là.
3: Là, il est complet, ouais.
4: Ouais.
3: Bah ouais, en plus avec l'ingé son qui est à tes côtés, ouais, Adri qui nous suit sur toutes les dates et
4: gros big
3: sur
4: up.
3: Tous les
1: ça
3: projets.
1: Va, il a l'air de connaître le métier, quoi.
3: Ouais.
1: Ouais, ouais, ouais.
2: Ça fait un petit moment qu'il nous suit sur toutes les scènes, ouais.
1: Yes.
4: Carrément.
1: Ouais.
4: Et puis gros big up à Perrin qui est là aussi, qui nous fait de l'image, qui est, nous travaille sur un clip et qui va certainement continuer de travailler avec nous.
3: Ah, si, voilà. Il est chaud. Ouais.
1: Alors,
3: ouais, on a un petit hochement de
4: tête. On le prend en otage.
1: Ouais, si j'ai bien compris, vous écrivez tous les paroles.
2: C'est ça, chacun écrit ses parties.
1: Ou il y a quelqu'un qui écrit.
2: Chacun écrit ses parties la plupart du temps. Après, on s'autorise à écrire quelques punchlines, quelques phases pour les autres. Mais généralement, c'est chacun qui fait sa sauce et on met tout en commun. Ouais.
5: C'est ça.
1: Ouais. Et c'est travailler où ça? Où c'est que vous bossez les trucs? Chez l'un, chez l'autre?
3: Ouais, ça varie, hein. Ça varie, on switch.
1: Switch.
6: Ouais, ouais, parce qu'on n'est pas exactement au même endroit.
1: Ouais. Celle de l'autre.
4: Même la méthode, elle change d'un son à l'autre. Parfois, Phono, il va nous envoyer une prod et on va chacun écrire de notre côté. On va rassembler en se donnant juste un thème ou un truc en commun. Des fois, on va vraiment, il va arriver, on va se réunir tous les cinq. Il nous fait écouter un truc et dans la même soirée, on écrit tout le son. C'est arrivé que les gars aussi, ils aient carrément leur mot à dire sur des refrains, des trucs.
1: Ouais.
4: Et voilà quoi, on fait tout.
2: Ouais, on s'autorise à se dire quand c'est gaze et qu'il faut tout recommencer. Quoi.
4: Exactement.
1: Ouais, c'est important. Dire aussi, des fois, il y a des morceaux que vous avez fait et puis vous laissez tomber.
2: Oui, ouais. Oui, on en a jeté quelques-uns, ouais. Ouais, sur le passage.
1: Donc, on pourra faire comme d'autres artistes, revivre des morceaux.
3: passer nos saucisses.
4: Ça, c'est le revival quand on aura 60 ans et qu'on sera hyper connu, ouais.
3: Ouais.
2: Inch'Allah, comme on dit dans les Landes.
1: En parlant d'être connu, vous avez fait des albums déjà?
3: On a un EP qui est sorti du coup en 2024.
4: Ouais.
3: Donc le Polar Crew Volume 1.
1: On le trouve comment?
3: Sur YouTube. Sur YouTube.
2: Uniquement sur YouTube. Et il y avait, si, il y avait une centaine d'exemplaires en physique qui ont été vendus.
3: Ouais.
2: On n'a pas forcément prévu d'en réimprimer.
1: Ouais.
2: Non. On passe sur la suite. On est en train de préparer un album là, donc Polar Crew Volume 2.
1: Yes.
2: Très original sur les noms.
3: Ouais.
2: On est allé chercher travailler loin.
1: Ça fait comme les films, quoi.
2: C'est ça, c'est bah, ça exactement. Ouais. Et du
1: vous
2: coup, alors.
1: Une limite de volume.
2: Une limite.
3: Ouais, 57 peut-être. Je sais pas.
2: Jusqu'à ce que Morsan suive, non.
4: Non, ouais. Bah, ouais, en fait, on a fait le volume 1, c'était logique parce que c'est, enfin voilà, c'était l'ensemble de tout ce qu'on avait créé à ce moment-là, donc ça avait du sens. C'était un peu comme une mixtape, quoi. Et là, pour le deuxième, on s'est beaucoup posé la question d'un titre, et puis à force de propositions toutes pourries, on s'est dit volume 2, c'est encore, c'est encore le plus simple et le plus efficace, quoi. Le
1: principal, c'est qu'on voit Polar Crew.
3: Ouais.
2: C'est ça.
3: Ouais, ouais, c'est ça.
1: Voilà. D'où vient ce nom, d'ailleurs ?
3: Polar Crew.
1: Polar, on sait ce que c'est, le crew, on sait ce que c'est, mais les deux ensemble.
3: Ouais, ça vient essentiellement de des atmosphères un peu des vinyles que je diguais et que au début dans l'idée de créer une ambiance polar, donc un peu le délire beaucoup de BO de films des années 60.
1: Ouais.
3: Beaucoup de films italiens, européens aussi.
1: Inspiré comme pas mal de rappeurs.
3: Ouais, ouais, pas mal.
1: Ouais.
3: Ouais, ouais, ouais, pas mal, ouais. Après, c'est cool parce que, bah, du coup, dans le...
1: Et les copyrights
3: Ouais, on en reparlera une autre fois.
1: Ils viendront vous piller quand vous serez...
2: Non, bah, y a eu quelques sons qui sont passés à la trappe parce qu'on savait que les samples étaient beaucoup trop reconnaissables et qu'ils n'allaient pas passer. C'est déjà arrivé par le passé.
3: Ouais,
2: et
3: puis bon, le jour où on se fait cramer, c'est qu'on a gagné le jeu, quoi.
1: Ouais, je crois,
3: ouais, c'est
1: aussi,
3: cool, quoi.
1: Ouais, effectivement.
3: Ouais. Donc, ouais, voilà, ça vient surtout de là. Ça vient surtout de là, ouais.
4: Et après, Fono, je ne sais pas si tu veux détailler un peu comment tu, à partir des vinyles que tu digues, comment tu bosses.
3: Comment je bosse,
4: ouais.
2: Comment tu nous fais ces prods merveilleuses
3: Moi, j'essaie de respecter un peu la tradition des 90s, du coup, des années 90, c'est-à-dire

0: Nick Wiz, Lord Finesse, voilà la trinité
1: Ouais, le haut du panier.
0: ultra originale quoi, mais bon, c'est pas pour rien que c'est les kings
1: C'est les
0: quoi.
1: bestes, ouais.
0: Ouais. Si dernièrement Lewis Parker, j'invite tout le monde à aller écouter Lewis Parker.
1: Oui.
0: C'est beatmaker anglais qui est actuel, mais alors qui pareil lui il fait tout à l'ancienne sur machine, il fait tout passer sur bande, c'est juste une tuerie complète. Donc j'invite tout le monde à aller écouter les projets de Lewis Parker.
2: Oui, c'est pareil, là-dessus, tu as des machines anciennes aussi, parce que beaucoup reprennent les vieilles machines pour récupérer ces couleurs sonores, effectivement.
0: Ouais, carrément là depuis depuis un an là, j'ai fait l'acquisition de une MPC 2000XL. Donc qui est un peu
1: Le vaisseau spatial.
0: le vaisseau spatial à l'ancienne avec beaucoup de contraintes, et c'est ça qui est kiffant. Et avant c'était MPC 1000, donc sur un modèle un peu plus récent mais qui avait quand même ce grain et cette ergonomie 90s quoi.
2: Yes. Mais la contrainte fait aussi que on pousse le bouchon, on va dire.
0: Ouais. Moi j'adore la contrainte dans le travail créatif, parce que du coup bah tu as ouais t'es obligé un peu de te creuser la tête quoi, et de pas avoir 100 000 outils pour les résoudre si tu rencontres des galères ou des trucs, et puis d'aller à l'essentiel quoi surtout. Moi j'aime bien vraiment des trucs très épurés, très
2: Et
0: et aller à l'essentiel quoi.
2: sur le texte et le chant, c'est pareil. Vous restez comme ça dans des styles volontairement ou vous choisissez au fur et à mesure des morceaux?
3: Alors, on se base vachement sur la prod. Enfin, j'ai pas trop compris la question, mais en gros, enfin, il me semble pas qu'on écrive avant d'avoir une proposition de phono. On s'inspire vachement de la prod avant tout, parce que c'est le cœur du son à chaque fois. Et je pense pas qu'on ait fonctionné dans le sens inverse. En tout
4: Non.
3: cas, pas encore.
4: Non, je crois que c'était. Pardon, tu.
2: Non,
4: Vas-y. Je crois que c'était aussi un peu sur le style, sur de quoi on s'imprègne, tu voulais dire, en termes
2: non. Ouais,
4: d'esthétique.
2: vous voulez rester dans le phrasé des 90 aussi ou est-ce
5: On essaye quand même, ouais, de coller à la DA, c'est le but, que le son en entier sonne 90s.
3: Bah, c'est surtout aussi ce qu'on aime, c'est ce qu'on
5: Bien
3: écoute
5: sûr.
3: tous les cinq, et c'est le style de rap et même de musique
5: Qui nous
3: qui nous
5: rassemble.
3: ouais et puis qui moi qui me rend fou. Enfin, j'ai beau écouter n'importe quel style de musique pendant 1 heure, à un moment tu me remets un bon gros peura des années 90, enfin je retourne dessus quoi.
4: Ouais, après, je dirais que il y a quand même tout un tas d'influences plus modernes. Enfin, peut-être pour Nova et moi,
3: Ouais.
4: on a un peu plus rappé sur d'autres BPM, d'autres instrus qui s'apparentent plus à de la trap, enfin, qui sont apparus plus dans les années 2000-2010. Alan, il est vraiment, c'est le plus à l'ancienne des trois rappeurs, je dirais, comme son blaze l'indique. Mais du coup, c'est sûr que c'est imprégné beaucoup de ça, mais c'est aussi remis au goût du jour par tout ce qu'on écoute, tout ce qui est sorti depuis, et voilà,
2: Forcément
4: forcément.
2: influencé, ouais, effectivement.
5: Yeah. Et on vous a préparé une petite sélecta de tous ces
4: Et
5: sons
4: mais
5: qu'on écoute aussi pour plus tard dans l'émission.
2: dans l'avenir, là, c'est des concerts, c'est des sorties.
3: Alors,
4: Ouais,
3: ouais, tu parlais des choses connues tout à l'heure. On a fait quelque chose qui est pas mal connu le mois dernier. On a joué sur la scène du demi-festival. Donc, on a été invité par demi-portion et c'était notre premier événement, on va dire, de grande envergure. Ouais, c'était un pur kiff et on attend que de recommencer.
6: on est passé en D2 en fait.
5: Ouais, et puis après là on a prévu, c'est le 25 septembre. Alors c'est où déjà le 25 septembre?
3: Saint-Antonin de Nobleval.
4: Ouais, carrément.
5: Saint-Antonin de Nobleval.
4: Le 25 septembre, pour tous ceux qui habitent dans le Lot ou dans le Tarn, c'est ouais, à Saint-Antonin-Nobleval, un événement qui s'appelle Boys in the Woods. Et ça va réunir la Droogs Brigade, il y a Ilanovic et Fresh Gordon, et j'en oublie certainement, mais en tout cas
3: Caravane.
4: ça va être un Alterba, Droogs Brigade, du coup. Alterba qui fait partie de Droogs Brigade. Et ouais,
3: Caravane.
4: ça va être un gros événement de kiffeurs de hip-hop. Donc si vous êtes dans les parages, je pense que ça va être une belle soirée. Et voilà.
5: C'est ça, et c'est tout ce qui est prévu qu'on peut annoncer pour l'instant. Tout le reste est en cours de travail de booking.
4: Ouais, après, on a une date
5: Ah oui,
4: le 10
5: on a le 10
4: octobre.
5: octobre, c'est
4: Le
5: vrai.
4: 10
5: Ouais.
4: octobre, d'ailleurs, on va jouer à la brasserie Le Frénétique. C'est un événement qui est dans le cadre des Fourmilières. C'est tout un tas de lieux qui se réunissent pour combattre le fascisme. D'ailleurs, Gros big up aux Antifa, à tous

0: les événements antifascistes.
1: T'es au bon endroit.
0: Donc,
2: et gros fuck sur les fachos au
0: ouais,
2: passage.
0: Carrément. Et du coup, on va jouer là-bas dans le cadre de cette, ce collectif de lieux qui s'appelle Les Fourmilières. Voilà.
1: D'accord. Et toujours prêt à prendre d'autres dates
0: À fond. Appelez-nous, contactez-nous. On est grave en recherche. On est à fond là-dessus en ce moment, justement.
1: Oui, on vous trouve facilement sur les sites.
2: Sur les réseaux. Sur Facebook ou Instagram, vous pouvez nous trouver. Et voilà, après sur les réseaux, il y a tous les contacts de marqué.
1: SoundCloud,
0: pas encore.
2: Pour l'instant, non. Que YouTube. Hein. Vraiment, on peut nous écouter
1: que
2: sur YouTube.
1: Ce que j'aime bien chez eux, c'est que tu peux mettre une qualité de son que les autres, Facebook, tout ça, c'est pas terrible. Les qualités.
2: Oh, sur Facebook, c'est plus pour nous contacter. Hein. C'est pas...
1: okay.
3: Ouais, là, on a quand même 2-3 singles aussi sur du coup Cobuzz, Bandcamp. Nous, on a fait le choix du coup de pas se positionner sur Spotify, Amazon et Apple du coup. Voilà.
2: pour rester dans l'AD antifasciste en fait directement, c'est des plateformes qui financent le fascisme d'une manière ou d'une autre et on a pris la position de ne pas se mettre dessus pour ne pas entretenir tout ça.
3: Ouais. Donc voilà. Après, on peut se poser la question. On est sur Facebook, Insta. Voilà, on peut pas. On n'est pas parfait non plus.
4: On peut pas tout faire.
3: Et on jette pas la pierre aux artistes, surtout ici, qui sont présents sur ces plateformes.
2: Non, moi typiquement, mes sons solo le sont disponibles sur ces plateformes. Voilà.
0: C'est aujourd'hui un game plein de vices de se développer en tant qu'artiste et ça demande à certains endroits de jouer le jeu. Nous, il y a d'autres endroits où on choisit de pas jouer le jeu. Chacun fait de son mieux, mais voilà, nous, on a choisi de pas être sur ces plateformes, quoi.
1: Oui, et puis avec ce que vous chantez aussi, quelque part, ça correspond un peu à ce que vous portez comme
0: parole.
2: Exactement.
0: Ouais. Ouais, c'est là où le message sera le plus présent dans la musique. Ouais. Après, je sais pas, Geoff, t'as pas du tout parlé de comment tu bosses, tes scratchers, ça peut être peut-être intéressant pour les gens.
3: Et puis de quand est-ce que t'as commencé à scratcher, peut-être.
2: Tout ça, parle-nous de toi, Geoff.
5: J'ai commencé à l'âge de 15 ans. J'ai volé les platines de mon frère, je me suis amusé dessus, je les ai fumées. Et du coup, 25 ans plus tard, me revoilà. Mais le scratch, en fait, c'est l'histoire de, c'est la petite note de fin, en fait. On est là pour sublimer l'œuvre. Et du coup, moi, je tourne sur des vinyles que j'enregistre, que je numérise, et puis basta, quoi. Comme quasiment tous les DJ, en fait. Moi, j'aimerais bien bosser sur des trucs vraiment analogiques, mais c'est un peu compliqué, quoi.
1: Oui, et puis c'est cher maintenant, le matos analogique.
5: Non, pas tellement, mais j'ai pas le budget pour presser mes vinyles, en fait.
1: Ouais.
5: Tu vois, d'accord. Que les enchaînements soient bien clairs comme je veux, c'est pas possible, en fait. À moins qu'il y ait quelqu'un qui veut faire un petit cadeau pour mes 40 ans.
3: ouais.
1: Faire chez Lancé. Faire un crowdfunding.
5: Ouais.
1: Ça se fait.
5: Non, je vais attendre pour l'album.
1: Ah, tu à tes copains, tu sais. Allez les gars. Videz vos poches.
5: On en sait à sauce ou pas?
3: On sait pas qu'est-ce qu'on se
5: fait. Ouais, moi j'entends trop de blabla, les gars.
1: Parler.
5: Allez.
1: Je sais que.
2: Geoff en a marre de parler. Avoir,
1: mais je sais que vous chantez aussi. Donc.
3: Ouais, qu'est-ce qu'on fait? On se renvoie.
2: On se lance une petite session live un petit peu là.
1: Est-ce que vous dites que vous chantez ou est-ce que vous dites que vous rappez?
3: C'est rappé, ouais.
2: On rappe, on kick, on toast
0: plutôt.
1: Vous chantez jamais dans les rap.
0: On vient d'une école qui dissocie plutôt les deux.
1: D'accord.
0: Nous arrive, il y a un single qui est en ligne qui s'appelle Flim et sur lequel c'est le seul morceau je crois vraiment où on peut dire que ça chante et c'est Alan qui prend en charge cette partie.
2: Qui pousse la chanson
0: avec sa voix de dinge.
4: Non, mais c'est...
3: du coup on se fait quoi? On s'envoie un petit 4-5
2: On peut s'envoyer 4-5 instrus à la suite
0: instru, ouais.
2: Que
0: allez,
2: des instrus faits par Phonoscript du coup
4: évidemment
2: comme il vous l'a expliqué. Yes.
3: Et bah ça part alors.
2: Let's go.
0: Allez. Yeah. Pour la crew. Ah, c'était là sur les ondes.

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0: Yeah,
1: ah, c'est bon ça.
2: Ok.
0: Bah, bah, bah, bah.
2: Yes. Ça va toujours Canal Sud? Évidemment, personne ne répond.
1: Mais oui,
2: puisque
1: on est là,
2: nous ne sommes pas en live.
1: On reste la bouche ouverte là.
2: Nous sommes en direct. Bon.
1: Ah bah on vous attend. Hein.
2: Ouais. Ok, on enchaîne.
1: Ah bah ouais.
2: Ah, sais pas. Vas-y, ouais. Wow. On fait un petit son. Enfin, non.
0: On peut faire un petit son de l'album hein, en exclusivité.
2: Voilà, tout au feu. Hein.
0: Avant de repartir sur du freestyle.
2: Ah, ça, c'est toi qui.
0: Surprends-nous.
3: Ah, le grand Zé a fait son choix.
0: Ah.

0: Cut like a guillotine.
1: Ok, ok. Okay.
2: Allez, on y va. Hein.
1: Allez, sur la D1. Fuck les fachos. On veut pas de boucher doux.

0: monter les remparts du château fort.
1: Hey.
2: Oh yeah, ah, okay.
1: Il nous a mis le son et pas la prod.
2: Ah ouais, ok. Ah. Petite surprise.
1: Bon, on peut le laisser tourner, on peut leur faire écouter ou.
2: Ouais.
1: Ah non, il n'est pas mixé.
2: Ok, alright.
3: Il y a du direct. Bon,
1: il
3: ben.
1: Le faut pas.
3: Est-ce que j'ai une prod avec ce BPM où on peut le taper?
2: Bah sinon, on voit une autre prod.
1: Autre chose.
3: Allez, vas-y, ouais. Allez.
1: Ça restera une surprise du coup pour l'album.
3: Allez.
2: Yeah.

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1: Ok.
2: Dédicace
1: à Mani.

0: C'est que t'arrives sur la fin.
1: C'était la fin, autant pour moi, autant pour moi.
0: T'arrives sur la fin, tu te calmes.
2: Je lâche un truc et tu me dis non, non, et tu commences deux meuses avant la...
1: Ça continue, donc à un moment donné...
0: Yé, Radio Canal Sud, j'espère que vous allez bien.
3: Toujours bien. Ou que si vous n'allez pas, ça va mieux. Ah,
2: yeah. Oh, yeah. Voilà.
3: Est-ce que ce serait pas l'heure du deuxième son,
2: du troisième son, son... du Baumal?
3: Ouais, on peut. Hein?
2: On peut. Si vous voulez.
1: À moins que Fabien, tu aies envie de dire quelque chose, d'intervenir. Non, okay.
2: Ouais.
0: On enchaîne encore un petit peu et puis après on va vous faire écouter une petite sélecta pour finir de tous les sons qui nous inspirent et qu'on kiffe bien écouter ensemble. Parce qu'on doit rendre l'antenne à 20h.
2: À 20h, ouais. Vous n'avez pas 5 minutes pour parler un peu de vos inspirations, de vos rappeurs préférés ou trucs comme ça aussi?
3: Ah, si, on peut faire un petit
0: peu. Histoire de présenter.
2: Ouais, aussi les. Ouais.
0: Allez, balance le son et on se fait ça juste après.
2: Allez.
3: Allez.
2: Allez.

0: Oh yeah, Polar Zoo ma gueule.
1: Si t'es à la maison, tu peux lâcher ton plus gros yeah. Dans ton salon, dans ta cuisine, sur tes toilettes, lâche un gros yeah.
2: Yeah.
3: Et voilà.
1: Voilà, voilà.
0: Allons-y, c'est parti. Phonoscribe, tu nous avais lancé une petite interrogation juste avant de lancer ce son. Quels sont les rappeurs et rappeuses qui nous inspirent, qu'on aime écouter? Alors, veux-tu commencer?
3: Je veux tout à fait commencer. Alors, mes petites influences à moi, enfin, les grosses. Déjà, la grosse première influence, c'est Cynic. C'est avec lui que j'ai découvert le rap français quand j'avais 11-12 ans. Sur l'ordi, au hasard, dans le fil YouTube. Et c'est là que j'ai découvert ce mec avec une facilité de dire les choses simples avec une beauté incroyable et une plume tellement aiguisée. Je suis tombé amoureux du rap avec lui et du coup après bah, ça m'a ouvert sur tous les artistes de l'époque, NTM, IAM, Psychiatre de la Rime, toutes les grosses têtes, Sniper, etc. etc. Et plus tard, après avoir poncé tous ces sons-là, je suis tombé sur l'usine. Voilà.
0: L'usine avec un Z.
3: L'usine avec un Z qui m'a énormément inspiré aussi dans le style de rap. Pour moi, Senza, c'est un des meilleurs rappeurs en ce moment. Chacun son avis. Voilà, moi, le rap brut, c'est Senza. Mais voilà, et puis après, un petit peu de rap qu'un riz aussi. Mais sans plus, j'ai beaucoup plus été rap français. Voilà.
0: Et puis toi, t'écoutes surtout des prods.
3: Et j'écoute énormément de prods aussi. Beaucoup d'instrus, de plein de beatmakers. J'aime bien aller chercher des petits beatmakers pas connus sur YouTube qui lâchent des pépites. Il y en a beaucoup. Et voilà quoi. Puis c'est comme ça que voilà, de temps en temps, j'anime des petits open mic à droite à gauche sur les parkings avec des prods. Et voilà quoi.
1: C'est vrai que personnellement, je connais aucun rappeur qui écoute autant de prods dans sa journée ouais. Et que des instrus.
0: LV7, tes inspirations, tes
1: ouais.
0: Coups de cœur.
1: Bah moi, ça a commencé fin collège, début lycée. C'était au début, j'étais vraiment plus un passionné de plumes que de flow. Du coup, ça a été Doskawa, vraiment Doskawa, la première grosse influence. Quand j'ai découvert ça, j'ai pété un câble. J'ai tout saigné. Ça m'a beaucoup touché là quand il est décédé en décembre dernier.
0: Rest in peace.
1: Et après, ça a été beaucoup le rap parisien, 1995. Il y a eu 1995, toute la clique de l'entourage, etc. Ça a été vraiment une première phase, donc quand même beaucoup tourné autour de la rime et de la plume, quoi. Et après, plus tard, plus récemment, je dirais dans les trois dernières années, grosso modo, ça coïncide avec le début du polar. Il y a eu plus vraiment les gros ricains. Et là, vraiment, je dirais qu'aujourd'hui, c'est vachement là que je m'inspire. C'est les Fat Joe, les KRS-One, les... Jeru the Damaja, dans des crews aussi, crews actuels, il y a Coast Contra,
0: ouais,
1: énorme claque Coast Contra, s'il y a
0: puissant.
1: Des gens qui ne connaissent pas, allez écouter ça, c'est une dinguerie. Et donc voilà,
0: yeah.
1: Un peu le trajet. Et vous-même, Monsieur Novave, quelles sont vos inspirations?
0: Moi je pense que je suis la personne dans le groupe qui écoute le moins de boom bap, même si j'en écoute beaucoup quand même. Mais moi, mes inspirations viennent des flows un petit peu plus trap qui tournent autour des 110-120 BPM. J'ai beaucoup écouté de Louvresval. Pareil, énormément peiné quand il est décédé. Rest in peace. Mais voilà, sinon après, moi, j'ai le rap, il est venu très tôt. C'est mon grand frère qui écoutait ça. Donc, il écoutait du rap un peu plus hardcore voyou. On était sur du Lacrim, du Mister You.
3: Alibis Montana.
0: Voilà, on était dans ces domaines-là. Et puis après, moi, de moi-même, j'ai commencé à m'orienter vers tout ce qui était rap marseillais. Donc, on était sur les Psychiatres de la Rime, sur la Funky Family, Kenny Arcana beaucoup. Et... petit à petit, le chemin s'est fait jusqu'à ce qu'on écoute aujourd'hui, que vous pourrez écouter dans notre Selecta si on a le temps de les faire passer. Mais tout ce qui est les Too Biche Lag, le Opus Crew, l'usine avec un Z, Hakim Norbert avec toute sa team, le Darough Mob, et voilà le boom bap qui se fait maintenant à l'ancienne. Doom Spirit aussi, bien sûr, Doom Spirit aussi. Et voilà, hein, le parcours.
2: Et le Zin.
0: Le grand Zin.
4: Bah moi, comme je vous disais tout à l'heure, j'ai piqué les scuds de mon frère. Donc à base de, c'est plus rap américain. En fait, j'aime pas trop le rap français. Je le dis maintenant.
0: Il pose ça sur la table.
4: Non, il y avait. À l'époque, il y avait NTM
0: en live.
4: C'est pas grave. Ouais, NTM, Paris sous les bombes, ça reste le classique ultime pour moi en termes de sonorité. Il y a aussi, je suis désolé, mais MC Solar. MC Solar, le premier album, moi je l'écoute encore. Le premier. Hey, j'ai 40 ans, mec! Hein. J'ai écouté aussi beaucoup Raga Sonic. Mais en fait, tout ça, c'est pas le début de mon histoire avec l'amour de la musique. Ça a commencé par le roots reggae avec Studio One et compagnie. Après, on a enchaîné plein de découvertes de sons. C'est-à-dire que quand Internet est arrivé, ça a été une putain de découverte énorme pour nous en termes de connaissances musicales et aussi l'apparition des médiathèques. Vous, ça vous paraît normal, les médiathèques, mais nous, c'était une découverte de ouf. Tu pouvais aller à la médiathèque, choper des scuds et te faire une collection musicale énorme. En fait, c'était le previews de Spotify, toutes ces merdes, quoi. Donc voilà. Voilà. Yeah. Et toi, du coup ?
2: Moi ?
0: Ouais, Fono, voilà. Dis-nous.
2: C'est quoi déjà la question ?
0: C'est d'où te vient cet amour du rap old school, du boom bap et bon, tes inspirations, tu nous en as déjà parlé tout à l'heure au niveau beatmaking, mais est-ce qu'il y a des rappeurs toi, qui t'accrochent l'oreille et qui te parlent ?
2: Ouais, moi j'ai jamais été concentré sur la plume, par contre, ça a toujours été que du flow. Le groove à balle. Là, celui qui me vient direct en tête comme ça, c'est vraiment le duo pour moi qui est incroyable, c'est Pete Rock et CL Smooth. Ouf, je trouve ça groove de fou, quoi. Et là, depuis un an, deux ans, là, c'est Godfather Don aussi. Beaucoup que j'écoute en boucle, là, qui est un peu plus underground, là, qui mériterait d'être bien plus fat, quoi. Mais c'est un mec qui rappe sur ses prods. Et bien sûr, il fait ça façon 90. Et voilà, quoi. Mais ouais, non, le rap, moi, c'est arrivé relativement tard. Je dirais, ouais, il y a 10-15 ans, je crois, avec...
0: Toi, t'es passé par plein de styles musicaux, toi, avant d'arriver dans le rap, dans ta création.
2: Ouais, moi, j'ai commencé par le métal. Après, je suis passé par le reggae, bossa nova, drum and bass.
1: Yeah. De la bossa nova à la drum and bass, c'est génial, ouais. C'est...
2: Mais ouais, je crois que le truc qui m'a fait kiffer dans l'univers hip-hop, c'est le digage, quoi. C'est moi, ce que je préfère dans la musique, c'est en écouter. Et le travail du beatmaker, c'est juste d'écouter de la musique toute la journée, quoi. Et du coup, c'est juste ça qui m'a fait tomber amoureux de ce milieu, je pense. Et ouais, du coup, non, je suis plus axé quand même beatmaking quand j'écoute du hip-hop que sur les rappeurs où, ouais, à part quand t'as des flows qui déboîtent, ça sublime juste de fou la prod, mais c'est que puis le ricain, parce que c'est cool, parce que je comprends pas toutes les conneries peut-être qu'il peut raconter.
0: C'est plus facile à écouter, du coup. Ouais.
2: Mais voilà.
0: Yeah.
4: Est-ce que, du coup, on peut mettre du son ou pas ?
2: Bah ouais, je pense, là, ce serait le temps de mettre du son. Hein.
0: On va se lancer.
4: Moi, j'ai les prêts. Je peux lancer mon vinyle.
2: Allez,
4: ou pas ?
2: Vas-y.
4: Ouais, cool. Donc du coup, c'est Crown City Rocker, c'est un collectif, un crew de hip-hop qui m'a fait décoller en 2001, je crois, 2004, je crois. Le son, il s'appelle B-Boy, I Love de B-Boy. Vous me pardonnerez les petits coups de craquement,

0: Yeah. C'est toujours le Polar Crew sur Canal Sud. On écoute une sélection de Joff, le scratcher du crew. C'est I Love Being a B-Boy. Et on va vous passer quelques inspi du crew. C'est toujours Joff à la sélection. Let's go.
1: Alors là, je vais passer un de mes DJ préférés qui s'appelle DJ Newmark. C'est un ancien scratcher DJ de fou qui était entre autres avec Jurassic 5, dont vous avez entendu quelques membres. Là, il a repris une édition de sampling de ouf en fait. Je vais vous faire écouter ça. C'est The Flavor. C'est en fait, il a samplé le premier titre de disco qui est sorti dans le monde et il en a fait une putain de dinguerie, je crois.

danse le Mia chez moi quand je mets ce track là. Il est quasiment neuf, il a que une dizaine d'écoutes. Je le garde précieusement chez moi. Du coup, je vais vous passer un autre truc. Un classique shit pour moi de rap français. Et oui, je vous ai menti, j'aimais bien le rap français à l'époque. C'est, on le doit ce titre là à Cut Killer. Cut Killer qui a monté un groupe de DJ. T'en prends soin, s'il te plaît. Ouais, garde-le comme ça, s'il te plaît. Merci. Donc, Cut Killer, elle montait un groupe de DJ à l'époque. Ça s'appelait WH DJ Crew. Là, on va s'écouter juste un track avec Doudou Masta, avec

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1: Yes, c'est toujours le Polar Crew à l'antenne. On est sur une sélection de Geoff, notre scratcher. Et on va se quitter à la suite d'une petite sélection. On a concocté une sélection de quelques titres qui vont passer. Il y a du rap français, il y a du rap US.
2: C'est ça, bon, on n'a qu'une dizaine de minutes, donc on n'aura pas le temps de tout passer, mais on vous laisse au milieu de cette playlist en aléatoire. Et... voilà, c'était le Polar Crew pour Radio Canal Sud. Retrouvez-nous sur les réseaux sociaux, sur Facebook et sur Instagram.
3: Merci à tous ceux qui nous ont suivis de près, de loin.
2: Pour l'instant, nos sons sont sur YouTube. Vous nous retrouvez le 25 septembre en concert à
1: Saint-Antonin de Nobleval.
2: Voilà. Et puis la suite.
4: Et
2: la
4: suite big up, merci Canal Sud pour l'invite.
1: Merci beaucoup Canal Sud.
2: Bien.
4: En octobre, c'est dans le
1: Gard, le Grand Combe, c'est ça.
5: La Grand Combe. Voilà. Et puis
1: voilà.
5: On peut vous écouter, on peut vous joindre.
1: Sur les réseaux, sur Insta, sur Facebook, et là sur Insta, vous trouverez aussi, il y a une adresse mail qui est notée. Gros big up aussi à Adri qui nous a fait le son, à Perrin, Mathilde qui nous ont fait quelques images, qui étaient là. Ça fait plaisir. On aime bien venir en famille. Et voilà, on vous laisse sur la Selecta.
4: Et ouais.
3: C'est et vive le hip-hop.
1: Et vive le hip-hop.
2: À fond.
1: Peace, love, unity and having fun.
4: Bleh.

Vous écoutez toujours Canal Sud, il est 20h02. Dans une petite minute à peu près, vous aurez l'émission de Bernard, l'émission Un frisson dans la nuit. Ce volume s'appelle Il ne suffit plus de mourir.